au fait que le bouclier qui protège ce que nous sommes vraiment, une enveloppe sociale destinée aux échanges, mais qui n'est efficace qu'en temps de paix. Car c'est en cas d'agression, et seulement dans ce cas,

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0: Il est 7h à Beyrouth, 4h en temps universel. Et 5h à Kinshasa. Bonjour Marion Cazanov.
1: Bonjour Arthur Poncelet.
0: Une nouvelle demi-heure d'actualité avec vous et d'abord le journal à la une, ce cessez-le-feu au Liban sous condition.
1: Oui, si le Hezbollah cesse ses tirs de roquettes et se retire de la zone occupée par l'armée israélienne. L'accord a été trouvé hier par Israël et le Liban à Washington et prévoit aussi la création de zones pilotes contrôlées par l'armée libanaise dans le sud du Liban. En Russie, l'ouverture d'un sommet économique à Saint-Pétersbourg

0: perturbé hier par des frappes ukrainiennes. Ces frappes à plus de 1000 km de Kiev montrent à quel point l'Ukraine a augmenté ses capacités militaires en termes d'attaques de drones. Les États-Unis imposent de nouvelles sanctions contre des responsables de groupes armés dans l'est de la RDC. Des sanctions qui, jusqu'ici, n'ont pas eu d'impact, nous expliquera le docteur en sciences politiques Bob Kabamba. Et puis, à une semaine du mondial de football, le Mexique, qui accueillera le match inaugural, secoué en ce moment par de vastes manifestations d'enseignants. De nouvelles frappes israéliennes font 10 morts au Liban. Nouvelles frappes hier donc, quand le Hezbollah revendiquait lui des tirs de roquettes vers Israël. D'ailleurs, tôt ce matin, une alerte aérienne a retenti dans le nord d'Israël. Les affrontements se poursuivent donc, alors que dans le même temps, le Liban et Israël se sont accordés hier sur un nouveau cessez-le-feu, mais sous conditions, Vincent Souriau.
1: Les conditions sont strictes et soulignées dès l'entame du communiqué. Il n'y aura de cessez-le-feu que si le Hezbollah cesse ses tirs de roquettes et qu'il évacue la zone occupée par l'armée israélienne au sud du fleuve Litani. Le Liban rappelle ses fondamentaux, respect des frontières, cessation des hostilités, intégrité territoriale. Il obtient pour ce faire la création prochaine de zones pilotes placées sous le contrôle exclusif des forces armées libanaises, forces libanaises que les États-Unis s'engagent à soutenir afin d'améliorer leurs capacités. Israël, pour sa part, maintient son principal objectif, obtenir le désarmement du Hezbollah et le démantèlement de ses infrastructures sur l'ensemble du territoire libanais. Les deux parties répètent qu'elles n'ont pas d'intention hostile l'une envers l'autre et conviennent d'un nouveau chapitre de négociations politiques et sécuritaires prévu le 22 juin à Washington afin de parvenir à un accord définitif. Vincent Souriau, Washington RFI.
0: L'armée israélienne poursuit aussi ses opérations à Gaza. Au moins 8 morts tôt ce matin dans des bombardements sur la ville de Gaza. Les frappes israéliennes sont quasi quotidiennes dans l'enclave palestinienne malgré un cessez-le-feu en vigueur depuis octobre dernier. Les députés américains, eux, approuvent un texte ordonnant la fin de la guerre en Iran. C'était il y a quelques heures. Un texte symbolique car Donald Trump possède un droit de veto. On en reparle avec Vincent Souriau dans le journal de 7h, heure de Paris. Le forum économique de Saint-Pétersbourg se poursuit aujourd'hui. Son ouverture hier a été perturbée par des attaques ukrainiennes, des frappes sur des sites stratégiques. Et alors que les représentants de 130 pays étaient attendus pour ce sommet. Et ces attaques, Franck Alexandre démontre une nouvelle fois la capacité de Kiev à frapper loin en territoire russe.
2: Les drones longue portée ukrainiens ont frappé un terminal pétrolier dans le port de Saint-Pétersbourg. Ils ont également touché la très récente frégate Boïki, qui était en entretien sur la base navale de Kronstadt, pour parvenir à mener des raids aussi efficaces. Sur une distance de plus de 1000 km, les forces ukrainiennes ont dû relever quelques défis, souligne Vincent Touré, chercheur à l'IFRI.
3: Le premier, c'est tout simplement le nombre de drones en production pour atteindre ces distances-là. C'est augmenter la charge utile sur chaque drone, réussir à avoir des appareils qui soient capables d'évoluer malgré des interférences électroniques russes. Et puis, enfin, c'est le problème, effectivement, d'affaiblir suffisamment la défense antiaérienne et antimissile de Moscou pour passer de plus en plus. Les Ukrainiens, sur plus d'un an, ont fait cet effort industriel, technologique et opérationnel, où petit à petit, ils ont grignoté, en fait, les batteries et les radars situés en Ukraine, puis ensuite dans les régions limitrophes comme Belgorod ou la Crimée, et ont commencé à élargir les trous dans la raquette de la défense russe.
2: Ces 12 derniers mois, plus d'une centaine de radars militaires russes ont ainsi été détruits et désormais, seule la ville de Moscou bénéficie encore d'une défense solaire au maillage plus ou moins serré.
0: Et après ces frappes ukrainiennes sur Saint-Pétersbourg, le chef de la diplomatie américaine Marco Rubio s'est inquiété d'un risque d'escalade dans cette guerre. L'Ukraine a d'ailleurs mené cette nuit de nouvelles attaques, cette fois en Crimée, cette péninsule annexée en 2014 par Moscou. 3 personnes ont été tuées à Simferopol, selon les autorités locales. L'Ukraine qui fait un nouveau pas vers l'Union européenne, les 27 ont donné hier leur feu vert préliminaire pour ouvrir des discussions sur une adhésion de l'Ukraine et de la Moldavie. Jusqu'ici, la Hongrie de Viktor Orban posait son veto. Mais depuis l'arrivée au pouvoir en avril du pro-européen Peter Madiar, ce veto est désormais levé, ce qui ouvre donc la voie à des négociations. Débat houleux au Parlement britannique. Hier, le Premier ministre Keir Starmer a accusé Nigel Farage d'attiser la violence à 2 semaines d'une élection partielle cruciale. Nigel Farage du parti d'extrême droite Reform UK accuse la police, je cite, de préjudice jugé anti-blanc. En décembre, la police britannique avait menotté un étudiant blanc qui était en train d'agoniser. Son meurtrier, un jeune homme sikh, l'accusait à tort d'injures racistes. Cette affaire continue donc de faire polémique avec une manifestation organisée par l'extrême droite contre la police mardi, puis des débats hier au Parlement. Pour Aurélien Antoine, professeur des universités, spécialiste des institutions britanniques, cette affaire vient affaiblir un peu plus le Premier ministre et plus globalement le parti travailliste au pouvoir.
4: Keir Starmer, comme d'autres, est victime d'un certain nombre d'erreurs personnelles, de choix politiques et aussi de problématiques liées à des affaires graves comme l'affaire Epstein. Il est aussi victime très largement du contexte international et d'une crise économique qui dure. Ce contexte-là, très défavorable, malheureusement, quand on est au pouvoir, c'est très difficile de le surmonter. Le grand avantage des partis qui ne sont pas au pouvoir, et notamment ceux qui ne l'ont jamais été, comme Nigel Farage, c'est qu'ils peuvent toujours prétendre faire mieux. On ne le saura pas tant qu'ils ne seront pas au pouvoir. Et beaucoup d'électrices et d'électeurs se disent on verra bien ce qu'ils font, ça ne coûtera rien de voter pour eux. Donc pour Keir Starmer, malheureusement, si on n'a pas des retournements de conjoncture, l'avenir pour lui reste quand même assez sombre, mais je ne crois pas qu'en tout cas le changement de leader au sein du Parti travailliste changera fondamentalement la situation du parti au pouvoir dans les mois à venir.
0: Le spécialiste des institutions britanniques Aurélien Antoine, propos recueillis par François Damien Bourgerie. RFI 5h07 à Kinshasa, en République démocratique du Congo. L'opposition revendique une démonstration de force populaire après la journée ville morte d'hier. La plateforme C64, qui regroupe plusieurs partis, s'oppose à la réforme de la Constitution voulue par le pouvoir et qui permettrait au président Félix Tshisekedi de briguer un troisième mandat. Dans certains quartiers, la circulation était donc au ralenti. Hier, certains magasins sont restés fermés. La majorité, elle, conclut à un échec de cette mobilisation. Les États-Unis imposent de nouvelles sanctions contre des chefs de groupes armés dans l'est de la RDC. Elles visent cette fois le chef du renseignement de la FCM-23, John Imani Nzenze, et Gustave Kouboyo, qui dirige une unité de renseignement des FDLR, groupe armé formé d'anciens génocidaires rwandais. Déjà en mars, Washington avait sanctionné l'armée rwandaise et quatre de ses responsables pour leur soutien à la FCM-23. Mais ces sanctions prises ces derniers mois n'ont pas vraiment eu d'impact, selon Bob Kabamba, professeur à l'Université de Liège.
5: Lorsqu'on regarde la politique américaine des sanctions contre les différents groupes rebelles ou bien contre les personnalités dans le monde, pas que au Congo, on se rend bien compte que quand même, ces sanctions ne sont pas nécessairement suivies des effets sur les terrains. Le fait de pouvoir être sanctionné ne constitue pas véritablement un frein. Il y a plusieurs cas d'exemples où on a des personnes sanctionnées qui continuent à occuper des postes importants. C'est le cas, par exemple, du vice-président du Sénat, qui est sanctionné par le Trésor américain, et pourtant il a été élu vice-président du Sénat. Et alors, pour les cas de la rébellion, c'est qu'il faut se rendre bien compte qu'au fur et à mesure qu'il y a des sanctions qui sont prises à l'encontre de ces dirigeants, se constitue au sommet donc, de la rébellion, une espèce de club qu'on appelle le club des sanctionnés. Et lorsqu'on rejoint ce club, cela veut dire, par rapport à la personne sanctionnée, comme si c'était une gratification, comme si c'était une reconnaissance d'un certain poids au sein de l'échec qui est rebelle. Et donc, oui, les sanctions sont prises. Non, les sanctions ne permettent pas de pouvoir mettre fin à des exactions, voire même à des offensives militaires sur le terrain.
0: Bob Kabamba, professeur à l'Université de Liège, avec Passion Ligaudi. Une défaite amère pour l'Allemagne, de l'aveu même de son chef de la diplomatie. Le pays a subi hier un lourd revers en perdant son siège de membre non permanent au Conseil de sécurité de l'ONU. D'habitude, cette élection, c'est une formalité, mais cette fois, les membres du Conseil lui ont préféré l'Autriche et le Portugal. À Berlin, la correspondance de Pascal Thibault.
6: Ironie de l'histoire, c'est à une Allemande, l'ancienne ministre des Affaires étrangères écologiste Annalena Baerbock, présidente de l'actuelle session des Nations Unies, qui est revenu le rôle ingrat d'annoncer la défaite historique de son pays. L'Allemagne a été élue 6 fois au Conseil de sécurité de l'ONU. Ce vote a toujours été une formalité. Berlin se présente comme le bon élève de la classe, une puissance de poids qui soutient financièrement l'organisation et défend le droit international et le multilatéralisme. Mais cette image est écornée. Certains États ont le sentiment que le principe du deux poids deux mesures transparaît trop souvent ou que l'Allemagne n'a pas de position claire. Le positionnement pro-israélien de Berlin a terni l'image du pays auprès de capitales qui prennent la cause des Palestiniens. Le manque de critiques contre Washington, voire le Venezuela ou l'Iran, le recul de l'aide au développement de Berlin ou la campagne de la Russie contre Berlin en raison du soutien résolu de l'Allemagne à l'Ukraine constituent autant d'explications pour cet échec. L'opposition au chancelier Merz a dénoncé son échec personnel. Même ses alliés sociaux-démocrates moins virulents ont affiché des états d'âme sur la politique diplomatique du chancelier, qui voulait pourtant que son pays soit plus actif sur la scène internationale. Pascal Thibault, Berlin RFI.
0: Dans une semaine tout juste, c'est le début de la Coupe du Monde de football. Le premier coup de sifflet résonnera à Mexico. Mexico accueillera le match d'ouverture Mexique-Afrique du Sud. Les projecteurs seront donc bientôt braqués sur le Mexique. Alors, les enseignants au Mexique en profitent pour lancer de vastes manifestations. Ils mettent donc la pression sur le gouvernement qui craint que ces grèves ne durent, donc jusqu'au Mondial. Les professeurs demandent de meilleures conditions de travail et surtout de retraite. Gwendolina Duval est allé à leur rencontre.
7: Dans la rue, des milliers de professeurs sont mobilisés en différents points de la capitale mexicaine. Leurs revendications ne sont pas nouvelles, mais la pression sur le gouvernement augmente à l'approche du Mondial.
8: Bien sûr, c'est une bonne conjoncture. On croit qu'ils peuvent nous écouter un peu plus. On y croit, parce qu'on sait qu'avec ce genre d'événement, le gouvernement protège ses intérêts, des intérêts économiques.
7: Cette professeure du secondaire, venue d'un état du sud du Mexique, déplore que l'éducation ne soit pas parmi les priorités du budget gouvernemental.
9: Nous enseignons dans des maisons qu'on nous prête, de petits espaces aménagés, et ici ça me rend triste de voir comment ils dépensent tant d'argent dans des publicités. Partout il y a des ballons, des références au mondial et au football, tout ça pour essayer de montrer que nous allons bien, alors que ce n'est pas vrai. Si vous allez dans les états de Guerrero, Oaxaca et beaucoup d'autres endroits du pays, vous verrez qu'il y a beaucoup de carences.
7: Les syndicats exigent une rencontre avec la présidente Claudia Sheinbaum, Filiberto Frausto.
10: Pour l'instant, il n'y a pas de réunion prévue, aucun engagement. Il n'y a non plus aucun accord pour nous réunir avec les autorités.
7: Alors que la mobilisation continue ces prochains jours, quelques manifestants appellent à bloquer l'aéroport. Gwendolina Duval, Mexico, RFI.
0: Et avant ce mondial de football, les équipes nationales se préparent avec des matchs amicaux. La France, par exemple, accueille ce soir à Nantes la Côte d'Ivoire. Coup d'envoi, 19h10, temps universel. Et puis en basket, les San Antonio Spurs de Wembanyama démarrent mal la phase finale de NBA. Ils ont perdu leur premier match il y a une demi-heure contre les New York Knicks. Score final 105-95. Cette finale se dispute au meilleur des 7 matchs. Leur prochaine rencontre, c'est vendredi et toujours à San Antonio, au Texas. RFI, 6h13 à Paris. On reste ensemble pour une vingtaine de minutes encore.
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0: Et direction d'abord l'Arménie, à quelques jours des législatives, la campagne marquée par des pressions du grand voisin russe, agacé de voir le pays se tourner de plus en plus vers l'Europe. On ira ensuite en Égypte où la natalité est en baisse. C'est une bonne nouvelle pour les autorités. Elles voulaient freiner les naissances car le système éducatif, médical, social est au bord de l'implosion. On partira ensuite en Côte d'Ivoire avec le réalisateur Joël Akafou et son documentaire sur le combat d'une femme pour réconcilier un village fracturé par la crise de 2011. À suivre également le Conseil Santé, un tour dans la playlist musicale, puis le retour de l'actualité africaine. À 3 jours des législatives en Arménie, la Russie accentue ses pressions politiques sur ce petit pays du Caucase, ancienne république soviétique. Moscou s'agace de voir Yerevan lui tourner le dos et aller de plus en plus vers l'Europe. Vladimir Poutine, le président russe, demande à son voisin de choisir entre Bruxelles et l'Union économique eurasiatique. Ces pressions se traduisent par des restrictions d'importation. Et c'est surtout la filière agricole qui les subit, une filière encore très dépendante du marché russe, comme l'a constaté Marie Penin, notre correspondante à Yerevan.
12: À une trentaine de kilomètres de Yerevan, dans la région d'Almavir, David Daftian inspecte ses champs d'asperges. Avec ses frères et son père, il exploite aujourd'hui une trentaine d'hectares répartis entre le Sunni, Kodaïk et ici Almavir. L'asperge est peu consommée en Arménie, mais c'est justement ce produit à forte valeur ajoutée qui lui a ouvert les portes de l'export.
13: Nous vendons 10 à 15% de notre production alimentaire en Arménie, car le marché est très petit, le reste part à l'export. Pourquoi exportons-nous vers la Russie ? Parce que le marché est plus accessible pour nous. Il y a aussi une question de mentalité et d'affinité culturelle.

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0: 5h en temps universel, 7h à Paris. Allez, c'est parti, RFI Matin. Comment on sera ravis de vous retrouver pour une nouvelle matinée d'infos. On sera ce matin à Kinshasa, Beyrouth, Jérusalem, Washington, Kiev, Moscou, mais aussi Dakar. RFI Matin avec vous jusqu'à 10h et ça commence par le journal. Bonjour Martin Guez.
1: Bonjour André Mellard, bonjour à toutes et à tous.
0: Israël et le Liban, Martin, conviennent d'un nouveau cessez-le-feu qui ne suscite que peu d'espoir.
1: La première trêve du 17 avril est quotidiennement bafouée. Celle convenue hier à Washington, après deux jours de pourparlers, prévoit elle des zones pilotes sur contrôle de l'armée libanaise, un cessez-le-feu conditionné à un arrêt complet des tirs du Hezbollah qui s'est lui toujours opposé à ces négociations. Nous appellerons Paul Ralifé à Beyrouth dès le début de ce journal avant de joindre Vincent Souriau à Washington après se camoufler pour Donald Trump et ce vote à valeur symbolique de la Chambre des représentants qui demande la fin de la guerre en Iran. Nous serons aussi en Ukraine où les secouristes sont en première ligne au moment où la guerre s'intensifie et où l'Union européenne ouvre la porte à une adhésion de Kiev. Le Sénégal célèbre lui les 100 ans de l'ancien président Abdoulaye Wade. Et à Roland-Garros, place au dernier carré féminin et une compétition parallèle, celle des ramasseurs de balles.
0: Washington, Israël et le Liban s'entendent sur un nouveau cessez-le-feu et sur un arrêt complet des tirs du Hezbollah.
1: Un accord sur le Hezbollah sans le Hezbollah. Le mouvement chiite pro-iranien s'étant toujours opposé à ces négociations directes avec l'État hébreu. Ce qui fait déjà douter sur les chances réelles de cette nouvelle trêve à venir. Alors que le premier cessez-le-feu décrété le 17 avril dernier n'a jamais vraiment existé. Le Liban qui est toujours bombardé par l'armée israélienne. Au moins 10 morts ce mercredi. Le Liban, où l'on retrouve notre correspondant Paul Ralifé. Paul, l'accord prévoit aussi la création de zone pilote sous contrôle de l'armée libanaise. Qu'en dit-on à Beyrouth ce matin? Est-ce que ce nouveau cessez-le-feu est jugé crédible?
2: Martin, le Hezbollah, qui est le premier concerné par ces négociations entre le Liban et Israël, ne s'est pas encore officiellement prononcé. Mais le site en français d'Al-Manar, la télévision du parti chiite, donne un avant-goût de ce qu'il pense. Le pouvoir passe de la concession à la capitulation totale, titre un article consacré aux résultats des négociations. Le texte dénonce, je cite, une impudence totale et qualifie le gouvernement libanais d'autorité de tutelle qui a consenti à la poursuite d'une occupation sans horizon temporel et à un arrêt non définitif des combats. Al-Manar accuse les négociateurs libanais d'avoir accepté les exigences israélo-américaines de dissocier les dossiers libanais et iraniens. Ce point est également souligné par le quotidien Al-Akhbar, proche du Hezbollah. Ce journal à forte audience titre qu'Israël rejette la demande du Liban de cesser les hostilités. Il ajoute que Donald Trump veut dissocier les volets libanais et iraniens et pointe la position du ministre iranien des Affaires étrangères, Abbas Araghchi, qui a assuré qu'il n'y aura pas d'accord avec les États-Unis sans le Liban. Merci. Le reste de la presse se contente de rapporter sous une forme informative la teneur de la déclaration commune.
1: Merci beaucoup Paul Ralifé, correspondant de RFI au Liban. À noter qu'un nouveau round de pourparlers est prévu la semaine du 22 juin en vue d'un accord global entre Israël et le Liban.
0: Le Liban, dont l'avenir est étroitement lié à celui de l'Iran.
1: Hors de question pour Téhéran de dissocier les deux guerres, on l'a entendu, l'Iran n'acceptera aucun accord avec les États-Unis qui n'inclurait pas le Liban. Les autorités iraniennes qui réclament la fin définitive des hostilités sur tous les fronts, là où Donald Trump voudrait séparer les discussions sur le Liban et sur l'Iran. Le président américain qui a par ailleurs essuyé un revers très symbolique puisque la Chambre des représentants a voté pour demander le retrait des troupes américaines et la fin de la guerre en Iran. 215 voix pour, 208 contre, 4 républicains ont même voté avec les démocrates. Bonjour Vincent Souriau.
3: Bonjour Martin, bonjour à tous.
1: Vous êtes notre correspondant à Washington, c'est un vrai avertissement pour la Maison Blanche.
3: Oui, on la sent, cette petite musique qui monte de semaine en semaine. Certes, le vote d'hier, c'est un vote symbolique. Bien sûr, il y a encore l'obstacle du Sénat. Et de toute façon, c'est une simple résolution parlementaire qui n'a pas force de loi, c'est vrai. Mais ce qui est vrai aussi, c'est que jusqu'ici, il y avait eu 3 tentatives des démocrates à la Chambre et que ce n'était pas passé. Or, cette fois-ci, la bascule s'est faite grâce à ces 4 élus républicains. Pourquoi ? D'une part, il y a les midterms en novembre. Cette guerre n'est pas populaire. Et à force de soutenir Donald Trump les yeux fermés, les conservateurs modérés commence à prendre des risques, surtout du point de vue des électeurs indépendants. Il y a aussi le rôle de contre-pouvoir du Congrès dans cette histoire. Au bout de 60 jours de conflit, c'est la loi. La Maison-Blanche aurait dû solliciter l'accord du Congrès pour poursuivre les hostilités. Or, elle ne l'a pas fait, la Maison-Blanche, en disant que de toute façon, il n'y avait plus d'hostilité depuis le cessez-le-feu du 8 avril. Autrement dit, tous les moyens, tous les artifices rhétoriques, en quelque sorte, ont été bons pour se soustraire au contrôle parlementaire.
1: Mais Vincent, on voit que l'État finit tout de même par se resserrer.
3: Oui, parce que c'est trop long, parce que Donald Trump ne s'en sort pas et ça se voit. Il y a ce signal d'hier soir. Il y en avait déjà eu un au Sénat le 19 mai, toujours à propos de la guerre en Iran. Ça fait deux textes en 15 jours qui ont franchi un cap politique et Donald Trump a intérêt à signer un accord le plus vite possible avec le régime iranien. Sinon, il va se retrouver avec un débat sur la guerre en séance plénière au Congrès. Et en toute hypothèse, il peut même devoir mettre son veto à l'une de ses résolutions si elle arrive au bout du processus. Veto, ce serait très très délicat vis-à-vis d'électorats américains qui voient surtout les prix qui grimpent à cause de ce conflit et qui se diraient « Ok, donc notre président a envie que les prix continuent de grimper. »
1: Merci Vincent Souriau, correspondant de RFI aux États-Unis.
0: L'Union européenne ouvre la porte à l'Ukraine.
1: Les 27 qui ne sont pas encore 29, ni même 28, mais voilà une première étape de franchie puisque l'Union européenne a ouvert la voie à la reprise formelle des négociations d'adhésion de l'Ukraine et de la Moldavie. Adhésion jusqu'ici bloquée par le veto hongrois de Viktor Orban, sauf que le Premier ministre a dû céder sa place à Peter Madiar. L'Ukraine en guerre depuis plus de 4 ans avec la Russie qui souhaite rejoindre l'UE le plus vite possible au moment où les échanges de tirs s'intensifient encore. Une frappe ukrainienne a fait 3 morts ce matin en Crimée occupée. Une riposte de Kiev après les bombardements russes massifs de mardi qui ont fait 23 morts. L'Ukraine où les secouristes sont en première ligne. Des secouristes à l'honneur dans un documentaire réalisé auprès des pompiers d'une brigade de Kiev. Notre correspondante dans la capitale ukrainienne, Emmanuel Chaz, a assisté à sa projection.
4: À Kiev, malgré les frappes, la projection du documentaire « Au son des sirènes » a bien eu lieu à la maison de l'Ukraine. Ce film dénonce la tactique russe de double frappe qui vise les secouristes alors qu'ils interviennent sur les lieux d'un premier bombardement. L'occasion de témoigner pour quelques pompiers, Ivan Karalitsky en fait partie. Il a perdu 3 de ses collègues il y a un an lors d'une frappe sur la capitale.
5: Les attaques contre les secouristes continuent de se multiplier et de s'intensifier. Une tendance est l'utilisation de ce qu'on appelle des drones à courte portée, les FPV. Plus de la moitié des attaques contre les secouristes sont perpétrées avec l'aide de ces drones sur la ligne de front.
4: En Ukraine, ces frappes russes contre les secouristes, des civils selon le droit international, sont en nette augmentation. Les autorités font état de plus d'un millier de frappes ciblées depuis 2022. Roman Koval de l'ONG True Sounds, qui enquête sur les violations du droit international, explique.
6: Ces attaques contre les secouristes se caractérisent par leur ampleur et leur systématicité. Si ces deux critères sont réunis, de telles attaques peuvent être qualifiées de crimes contre l'humanité.
4: À la fin de la projection, des pompiers ayant survécu à des frappes sont remerciés par le public. Depuis 2022, plus de 550 d'entre eux ont été blessés et 117 tués lors de ces attaques. Emmanuel Chaz, Kyiv, RFI.
0: RFI 6h08 à Alger. Plus rien ne s'oppose à une grâce présidentielle du journaliste français Christophe Glaise.
1: La procédure judiciaire à son encontre est définitivement terminée. La Cour suprême algérienne a rejeté le pourvoi en cassation du parquet. Arrêté en mai 2024 en Kabylie, Christophe Glaise a été condamné à 7 ans de prison pour apologie du terrorisme. La décision d'une possible grâce est désormais entièrement entre les mains du président algérien Abdelmadjid Tebboune. L'actualité africaine, Andréane, par ailleurs marquée par les célébrations officielles des 100 ans de l'ancien président sénégalais Abdoulaye Wade, qui dirigea le pays de 2000 à 2012 lors de la première alternance démocratique du Sénégal. Sans bougie soufflée officiellement le 29 mai dernier, mais le fondateur du Parti démocratique sénégalais est honoré aujourd'hui et demain par les autorités du pays, Léa Lisa Vesteroff.
7: Avocat, opposant, prisonnier politique, puis chef d'État, pour les Sénégalais, pas de doute, Abdoulaye Wade.
8: C'est une icône nationale.
9: C'est un monument, quoi.
7: À l'instar de Céline Ardiane, ce professeur de droit retient surtout.
8: La première alternance au Sénégal, c'est lui. Les grandes performances économiques, c'est lui qui a inspiré les Sénégalais.
7: Autoroute à péage, aéroport, électrification rurale, chacun retient une réalisation des 12 années au pouvoir de celui longtemps surnommé Pape du Sopi, le changement en Wolof, comme Moustapha et Sambédou, tous deux informaticiens.
10: Moi, je dirais l'innovation. Il a été vraiment innovant.
11: Moi, ce qui m'a le plus frappé, c'est le fait qu'il s'est battu pendant des années avant d'accéder au pouvoir et qu'il s'est encore battu pour créer des choses nouvelles. Il a créé des centres d'innovation.
7: L'hommage officiel qui sera rendu ce matin au Grand Théâtre de Dakar à cette figure de la vie politique sénégalaise en présence du chef de l'État Bassirou Diomaye Faye est donc largement mérité pour Moustapha.
12: Si quelqu'un a fait quelque chose d'exceptionnel, il ne faut pas attendre qu'il ne soit plus là pour lui rendre hommage. Ça fait vraiment plaisir quand même. On n'a pas 100 ans tous les jours, donc Mashallah, que Dieu lui donne beaucoup plus de d'az.
7: Après la cérémonie officielle, le chanteur Wally Seck donnera un concert cet après-midi en l'honneur d'Abdoulaye Wade, avant la tenue d'un colloque scientifique au monument de la Renaissance africaine demain. Cette gigantesque statue créée et inaugurée sous Abdoulaye Wade symbole à elle seule des grandeurs mais aussi des controverses de sa présidence. Léa Lisa Westerhoff, Dakar, RFI.
0: Un autre anniversaire, Martin, beaucoup moins festif, celui de la répression de la place Tiananmen en Chine.
1: C'était il y a 37 ans, le 4 juin 1989, le bilan de la répression qui est toujours impossible à chiffrer. Et l'événement toujours passé sous silence, largement censuré par Pékin. De nombreux activistes chinois ont d'ailleurs fui à Hong Kong après 1989. Sauf que depuis 6 ans, le pouvoir chinois interdit les veillées dans l'ancienne colonie britannique. Les organisateurs de ces commémorations à Hong Kong sont d'ailleurs jugés en ce moment. Ils risquent jusqu'à 10 ans de prison, Mélissa Barra.
9: 89, 6, 4. Ces chiffres portent désormais les stigmates d'une censure qui s'étend à Hong Kong. Selon Human Rights Watch, une plaque d'immatriculation suffit à faire de quelqu'un une cible. Arborer les dates du massacre de Tiananmen de 1989 peut aller à l'encontre de la loi sur la sécurité nationale en vigueur depuis 2020 sous la pression de Pékin. Yal Kun Uluyol est chercheur sur la Chine à Human Rights Watch.
13: Un conducteur peut se faire interpeller par la police ou subir une forme de harcèlement. Ces chiffres font penser au 4 juin. C'est ce qui se passe en Chine et à Hong Kong aussi désormais.
9: Veillée annuelle interdite, musée mémoriel fermé, détention. En 6 ans, le parc Victoria a été déserté. C'est là qu'avaient lieu les commémorations à l'initiative de l'Alliance de Hong Kong, une organisation pro-démocratie. Deux de ses dirigeants connaîtront leur peine en juillet.

0: il risque jusqu'à 10 ans de prison.
1: Li Chokyan et Cho Hangtong sont accusés d'incitation à la subversion. On l'a vu, les autorités hongkongaises appliquent de longues peines contre les opposants politiques.
0: Face à la censure, on peut apercevoir sur les bancs du parc Victoria bouquets et fleurs de papier posées en toute discrétion.
2: Mélissa Barra du service international de RFI.
3: Enfin, à Roland-Garros, il n'y a pas que les joueurs qui visent la finale.
2: La terre battue parisienne en formation resserrée, ils ne sont plus que 8 encore en jeu, à savoir les 4 demi-finalistes chez les hommes comme chez les femmes. Pas beaucoup plus du côté des ramasseurs de balles, ils étaient 300 sur la ligne de départ.

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petit poème qui s'appelle « Retour du Carrefour Market ». Dans cette ville séculaire, surnommée la cité drapière, j'observe la fourmilière depuis un banc solitaire. La beauté d'un ciel automnal émane dans ce décor banal, au bord du national, à l'angle du parking local.

0: Le soleil chauffe l'atmosphère et le goudron par terre illumine les rideaux de fer et les façades amères. Balais des voitures incessants, bars abandonnés figés dans le temps, feuilles oranges dans le vent, je pose mon regard un moment. Sur la route, le tumulte de la vie, sur le trottoir, fantôme dans l'oubli, les feuilles mortes dans un roulis, un instant, un ressenti, un écrit.
1: Bonjour à toutes et à tous et bienvenue dans Le Pire Reste à Venir, l'émission matinale des antennes de Principe Actif et d'HDR. Ce matin, petit format spécifique parce qu'on a vécu le week-end dernier un moment de poésie. Une partie était diffusée sur les antennes de Principe Actif, mais on a plein de matière qu'on ne pouvait résister à partager avec vous. Ce matin, vous aurez dans vos oreilles deux poètes, en particulier Sarah Masson et Emmanuel Campo, une belle rencontre sur la Factory à l'occasion du festival Poésia, et on vous en a sélectionné des passages, bien entendu, de la bonne musique, bien entendu, et tout ce qui nous fait la recette du pire reste à venir.
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1: Et comme je vous le disais, on a eu l'occasion de rencontrer trois poètes plus précisément. Il y avait Sarah Masson, il y avait Emmanuel Campo et bien entendu, il y avait Mélanie Leblanc. Je vous propose qu'on aille faire tout de suite un petit tour du côté de la poésie de Sarah Masson.
10: J'existe. Je crois que j'existe. Je ne suis pas tout à fait sûre. Partons du principe que j'existe. Il y a comme une persistance tenace de l'existence. Quand on commence, on a du mal à s'arrêter. Tous ces gens qui existent, partout, tout le temps. Invisibles, nuisibles, tangibles. Cette pierre qui existe, ce galet, ce scolopendre, cette feuille de chêne brisée, tous ces êtres qui existent et se répondent. J'existe. C'est fou comme j'existe. C'est fou quand on y pense, ce que c'est d'exister. C'est fou comme on danse dans l'existence. Cette nuit, quelqu'une m'a dit « tu enfles ». Tu commences à te répandre, tu te lichénises à la surface et au-dedans. Tu te déverses, tu grignotes les autres racines. C'est le moyen que tu as trouvé pour exister, manger les autres racines. Tu les manges les autres, tu les manges parce qu'elles sont bonnes ou délicieuses, parce que tu as faim et tout le temps soif. J'ai soif comme un chien, tu dis. Je sens comme un devenir champignon. À l'intérieur de moi se forment des filaments, une pourriture féconde. Dans le sous-bois, dans le sous-feuille, je deviens spore. Je peux me redessiner sous le chapeau, sous le pileus, strié par les mycéliums, trouver une langue pour mon être champignon, mycélianité, sur un pied d'égalité, sur des lamelles de pensée qui glissent. Couleur biche rougeâtre, paille de seigle, je suis feuillu, barbu, frisé, je suis lit de vin, je sirote le métal, je longe les parois, les écorces, je lèche le bitume. Marbrée, poudreuse, crustacée, musquée, mollusque, je mue. Encore faut-il les comprendre. Les champignons ne parlent pas tellement le français, les champignons. Quand on les écoute, ils bruissent, ils n'assemblent pas de lettres. C'est peut-être ça la clé. Impolitesse des mots, amoncellement de lettres. Est-ce qu'on y pense quand on parle à l'impolitesse des mots? Les Les personnes, organismes gravent des messages dans la roche, laissent des traces. C'est une langue parlée par quelques-uns, quelques-unes. Je commence à comprendre la langue des champignons à Delphes, la langue du lichen, l'alphabet glyphique. Graphis scripta, lichen à écriture secrète, lirel incurvé, katakana sur nos sols tempérés. J'ai accouché d'un champignon. Il était mauve quand il est né. Foliacé. Ça s'est bien passé. Sans douleur. Il a bien strié depuis. L'avantage, c'est qu'il n'a pas besoin d'être élevé. Il sécrète et absorbe. Il se comestible. Il crée un autre à partir de lui. Il se reproduit jusqu'à la lie. J'ai fabriqué une membrane. Membrane plasmique. Membrane, oui. Membrane qui tapisse. Membrane protectrice. Ne tient pas très longtemps. Ça ne tient jamais longtemps, les armures. Membrane warning. Sonne si on se touche. Attention. Je risque de ressentir. Sirène, alerte, signal sonore. Laissez votre message. Attention. Je pourrais désirer. Là, maintenant que je suis née, que j'ai accouché, que je circule entre les matières, que je coule dans les veines des arbres, je cherche un support, un socle, un rocher sur lequel m'agripper. Il faut s'arrêter un instant. Ça pleut. Intérieur clair, extérieur sombre. Le sol importe peu lorsque se pose la question de où habiter. On cohabite avec les amis de l'humide, les caméléons, les éponges, les changeurs de peau, les discrètes, les mémoires de forme. On se comprend, on s'imbrique, on symbiose. La pluie continuera probablement de tomber. Il n'y a pas de plan au départ, pas de plan dans notre manière d'occuper le monde. Nous, les tempéraments mycélium, nous, les qui se fondent et se calent entre les pierres, entre les organes, nous, les qui s'adaptent, nous, les miroirs. Au début, on pense qu'il est fait pour nous, le monde, pour tout le monde. On se dit, là, j'ai une place qui me ressemble, une place à ma tonalité, à ma hauteur. Après tout, il suffit d'exister. On n'a rien à faire là. Le temps, là, ne nous attend pas. L'espace, là, ne nous habite pas. Pas naturellement. Nous, ici, on n'est pas classés. On n'est pas des individus semblables, bien rangés. Des individus chronométrés. Décidément, sur ce goudron, nous n'avons pas de vocation. On ne vient pas urbaniser, nous. Qu'est-ce qu'on vient faire ? On vient faire quoi ? Une voix bien rangée, bien intentionnée, nous dirait « circuler ». On n'est pas là pour se balader. Vous croyez que l'espace appartient à tout le monde ? Alors, on cherche un passage. On trouve une raison recoin. Il y a plein de recoins dans les endroits non prévus. Une fabrique de recoins, raison. Une micro-forêt de recoins, des petits tas, des petits recoins. On pourra se suspendre quelque part, s'agripper, se moudre, se mouler, s'interpénétrer, s'interpréter. Nous prendrons la forme que nous voudrons, la couleur que nous voudrons. Le rythme, la hauteur, la fragilité.

propose, si vous avez envie de changer de place, pour changer de perspective, voir si vous trouveriez par exemple une meilleure place, plus centrale, plus sur les bords, plus au nord, plus à l'ouest. Moi, je cherche toujours la bonne place.

On est tellement du hasard. Du hasard, de petits hasards hasardés. Tout est tellement le hasard. On se perd dans le hasard. On disait ornithorynque d'Australie. On disait loup. Moi, je suis loup. Je suis un loup pour toi. Parce que oui, c'est ça aussi le problème. On est toujours le loup de quelqu'un, étant donné qu'on est. On doit sortir, on doit s'extraire. Et après, il faut se confronter à l'autre, à toi, fruit d'un autre hasard, de hasard hasardé. Pour que ces hasards s'entendent, il faut une sacrée dose de nouveaux hasards. Après, tu pourras dire à l'autre, « Hé, tu es le hasard que je cherchais. » Sortir de soi, sortir du dedans de soi, sortir pour le monde extérieur ce qui est sortable de soi. Comment être soi dehors ? Moi, je dis qu'on ferait mieux d'y rester à l'intérieur. On ferait mieux de ne jamais sortir. Ça éviterait de se cogner au hasard de l'existence, aux gens, quoi. Revend dépendance affective. Très bon état. Pris à débattre. Manque. Il manque quelque chose, il manque quelque chose. Du sucre. Défaut d'amour. Défaut d'enfant. Défaut de... Il manque. Il paraît que l'être humain a besoin de 8 câlins par jour. 8 embrassades, 8 hugs, ce mot qui n'existe pas en français. On ne sait pas bien faire, on n'est pas très bon dans cette discipline. 8 câlins, par exemple, ça correspond à combien de caresses ? Si on les convertit, ça fait combien ? Si on les divise par grains de peau ? Combien si on les soustrait, si on les ajoute, si on les range, si on les classe ? Combien ? Combien ? 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On ne sait pas comment vivre. On ne sait pas comment vivre à plusieurs. On ne sait pas comment vivre seul. On ne sait pas comment vivre à deux. On ne sait pas comment vivre en ville, on ne sait pas comment vivre à la campagne, on ne sait pas comment vivre jeune, vieux, avec, sans enfant. On n'a jamais lu le mode d'emploi. Trop long. C'est écrit trop petit. Je ne lis pas le japonais. Ce matin, je suis, ou peut-être pas. Peut-être n'ai-je jamais été. J'existe comme une âme flottante. Ce matin, avant-hier, j'existe. Ce soir, j'existe. C'est très aléatoire, finalement. Je veux dire, initialement, l'existence. Finalement, ou initialement, quand on y pense, le problème majeur, le problème initial, si j'ose dire, c'est d'être né. On pourrait s'en passer. Parfois, j'ai un regain de fierté. Pourquoi ne pas être moi, après tout ? C'est mieux que rien. On n'a pas choisi, on ne m'a pas choisi, je ne suis pas un modèle qu'on a choisi sur catalogue. À l'époque, on aurait pu aller dans les pages

Ma mère, elle disait oui, ça aide. Heureusement qu'elle est là, on est bien, toutes les deux. En tout cas, mon père, elle l'a choisi et bien choisi. Premier choix. Sur catalogue de papier glacé. Ben oui, les pères, ça se choisit, il me semble. C'est comme ça qu'on fait. On choisit un père, on projette un visage, une âme, une taille, une nature de cheveux, des dents. La mère, elle se dit, c'est ça qu'il me faut, c'est lui, indéniablement. Mieux vaut être quelque chose plutôt que rien. On est, et après, on veut donner la vie, donner naissance. On ne la donne pas, la vie, on se déleste. On se débarrasse d'un truc un peu gluant dans un moment un peu creux. On joue au domino. Double 6. Bonne soirée. Tu refiles la vie, tu refourgues un peu de ta vie gluante, ta vie molle. Tu te démultiplies. Tu te distribues en pièces détachées. Tu t'éparpilles. Tu souffres. Tu t'amuses. Tu souffres. Au passage, tu laisses un peu de ta trace gastéropode, tu colles. Tu débordes de tous les pores. Tu essaies d'en enlever un maximum. Tu fourres tout dans un petit sac fardeau et tu fermes bien la fermeture éclair. Après, tu laisses mijoter. C'est un petit champignon ou une petite champignonne ? Naître autrement. Se laisser la possibilité d'être autrement, s'échapper, s'extraire, désexister, trouver une autre place, d'autres ports d'attache, d'autres peaux, renaître de soi-même indéfiniment, être sporagineux, être protozoaire. Si on sait le lire, le lichen est loquace. Il dit qu'il existe une seconde nature, sous roche, sous bois, sous sol. Il grave qu'elle recouvre tout, qu'on peut tout annuler demain. Il dit, on arrête, on réfléchit. Il grave, tout est désordre, tout est drame, tout est joie. Il dit qu'on peut danser sur les décombres du capitalisme. Il dit qu'il faut apprendre à aimer autrement. On n'a rien à faire là. On reste là. On est bien. Il y a quantité de futurs à fermenter. Soyons fongiques, soyons sporeux. Aménageons des réseaux avec nous-mêmes, nous en nous. Tu te fais 8 câlins à toi-même dans la même journée et après, tu te reproduis tout seul. Tu occupes le terrain. Tu investis. Toi-même et tous les autres toi. Tu te rassures, tu te suffis, tu n'as plus jamais le blues du dimanche soir. Et là, tu te sens exister. Tu le cries en majuscule. J'existe ! J'existe alors que pourtant je ne suis rien. Tu le dis à tes potes coulemelles. Vous avez vu comme j'existe ? Bientôt, ici, là-haut et sous-sol, aura lieu une grande fête mycétique. On fera un grand feu avec toutes les spores du monde. Amanite phalloïde, clitocybe bantouf, chanterelle, veste de loup, trompette de la mort, cryptothessia rubrosincta, lichen globe, miniatus carpineus, ça profite. Nous partagerons nos filaments, nos creux, nos vides, nos langues. Nous gravirons des abîmes, nous absorberons le paradoxe, nous délogerons l'insignifiant. Nous ne sentirons plus nos lamelles, nos pieds, nos têtes. Nous revendiquerons.

texte. Nous partons en musique avec le groupe The Deep que vous retrouverez sur le festival Ça sonne à la porte ce samedi à Grosseuvre à partir de 23h.

0: Nous avons Mélanie Leblanc.
1: Bonjour.
0: Bonjour Mélanie, merci d'être avec nous. Nous avons Sarah Masson.
2: Bonjour.
0: Bonjour, enchantée.
2: Merci.
0: Et Emmanuel
3: Campo.
0: Mais je vous avais. C'est un petit effet de rythme. Alors, vous êtes aujourd'hui à la Factory pour ces 10 ans. Vous avez transmis vos textes en direct sur le plateau, vraiment, là, sur une rencontre directe publique. J'entendais Mélanie qui disait « Mais quel plaisir d'être avec des gens du vivant, de renouer ». Je crois que le Festival Poésia, vous le connaissez depuis un petit bout de temps. Vous avez déjà traversé en tant que résident artiste ou intervenant dans ce lieu-là. Allez, on est dans les 10 ans. Les 10 ans, pour vous, ça, à la Factory, ça vous fait quoi? Et qu'est-ce que vous apporteriez de votre vision aujourd'hui, 10 ans après d'existence de ce lieu-là?
1: J'ai pas assez réfléchi à cette question, peut-être parce que le passage du temps, c'est vraiment une question qui est très profonde et vertigineuse parfois. Ce qui me fait chaud au cœur, c'est l'amitié. Et je vois que 10 ans après, les amis sont toujours là. Et en fait, les amis...

0: ont pu prendre aussi davantage la place et s'exprimer et développer vraiment une structure, un lieu très important en ce moment, non seulement au niveau local mais au niveau national. La Factory, elle est reconnue par tout le monde de la poésie, tout le monde rêve de venir en résidence à la Factory, et voilà, cette qualité n'est plus à prouver au niveau national, et donc moi je suis ravie de voir l'épanouissement de ce lieu qui était déjà super il y a 10 ans, mais alors là avec l'équipe actuelle et tous les projets, etc., ça a pris une ampleur géniale, magnifique, qui m'enthousiasme beaucoup.
1: Donc un lieu qui compte aujourd'hui pour les artistes. Super, merci. Sarah ou Emmanuel?
2: Moi j'ajouterais simplement que les années nous permettent de revenir régulièrement dans ce lieu, ce qui est toujours un plaisir. Moi j'étais pas là au début il y a 10 ans, mais je suis arrivée en résidence il y a deux ou trois ans ici, et il y a vraiment quelque chose qui émane de ce lieu. Alors on l'a déjà dit plusieurs fois, mais effectivement avec une équipe extraordinaire, très chaleureuse, où on est toujours bien, quoi, comme chez soi, comme à la maison. Et effectivement, ça permet de rencontrer des gens incroyables comme Emmanuel Campo et Mélanie Leblanc, et notamment, mais plein d'autres gens, et de partager la pratique de l'écriture et de discuter avec des gens qui font la même chose ou d'autres choses d'ailleurs, parce qu'il y a aussi d'autres résidents qui sont pas forcément que poètes, des musiciens, des gens qui viennent du théâtre, etc. Et donc les années nous aident, et nous, voilà, on a j'adore revenir. Moi, j'adore revenir ici très régulièrement.
3: Et ce qui est important, c'est qu'un lieu puisse à la fois accompagner et soutenir les artistes que le lieu connaît déjà, en fait, mais aussi pouvoir renouveler, en fait, ouvrir la porte à de nouvelles personnes. Et en tant que personne qui a eu j'ai déjà été 2 fois en résidence ici, et maintenant je peux, on va dire, je suis en diffusion, c'est-à-dire que je montre mon travail. C'est très important pour que le public comprenne bien qu'en fait les choses sont dans des processus de production et que les choses ont on a pas, c'est important de pouvoir s'inscrire dans des rails sur un temps long et pas uniquement une succession de temps ponctuels. Et pour que un travail se fasse dans la longueur, c'est hyper important. Et deuxième chose, c'est les événements de poésie se doivent d'être un peu plus comment dire, un autre mot que mainstream, mais quelque chose de beaucoup plus courant, parce qu'en fait il y a un autre rapport au spectateur, un autre rapport au spectacle. Là je parle vraiment de la question du public, en fait. On va dire que c'est pas, la poésie n'est pas, on va dire, la discipline artistique la plus répandue, la plus écoutée, on en entend rarement à 20h sur le service public, à 22h par exemple, à 20h, mais ce que je veux dire c'est que quand on va à un événement de poésie, il y a un rapport public qui est complètement différent, les choses sont beaucoup plus légères. Souvent quand on va dans des salles de spectacle, tout ça, en fait les artistes on les voit jamais, après il y a une espèce de truc de rituel, de je viens, je mets ma place, enfin voilà. Oui. Et là, il y a quelque chose de beaucoup plus ouvert où ça circule, et ça, c'est important.
1: Moi, je trouve ça intéressant avec la poésie, c'est en effet, on est sur scène, on a un rapport public, mais le quatrième mur, on va dire, de la scène, il est très fin, et très facilement traversable, en fait, avec la poésie. Et je trouve que c'est une façon d'être dans les arts de la scène et les arts vivants qui touche en effet plus fortement, peut-être, enfin d'une autre façon, peut-être pas, mais d'une autre façon, le public.
2: Ouais, cette question d'adresse. Je crois que c'est quelque chose qui nous amuse beaucoup. Enfin, moi personnellement, j'aime beaucoup essayer. Alors là, je pouvais pas trop le faire pour les Larsen, mais aller dans le public, vraiment m'adresser directement aux gens. Et c'est, je pense, la poésie permet ça aussi parce que c'est l'idée, c'est de rendre la poésie beaucoup, de la faire redescendre en fait de son piédestal et la rendre plus accessible et en fait se montrer que tout. Enfin, c'est un peu, je pense, on partage un peu ça tous les trois, que c'est du quotidien aussi, que c'est du travail aussi, et que c'est un truc qui se fait à plusieurs, pas que tout seul en fait.
1: Et je trouve ça, je vais interroger sur vous en tant que sur scène, hein, parce que c'est une façon aussi de transmettre, parce qu'à la fois on porte le texte et à la fois on l'adresse. Donc il y a à la fois la notion de jeu, de présence sur scène, et à la fois la notion de « je vais vers le public ». Donc c'est quand même une interprétation qui mêle pas mal de qualités, je trouve, pour être autant être dans le texte que savoir le transmettre, le donner. Et cet aller-retour, en fait, c'est un travail fluide, c'est un travail qui demande peut-être des fois aller le chercher. Comment ça se passe en fonction des publics?
2: On en parlait avec Mélanie juste avant de monter sur scène. On se disait la difficulté quand on dit de la poésie, c'est de, on n'est pas non plus dans le théâtre, donc c'est pas d'en faire trop. Et en même temps, on a envie qu'il y ait quelque chose qui passe, quelque chose qui se passe, qui, que ça fasse quand même un peu spectacle d'une certaine façon. Et donc, on est un peu dans un entre-deux. Moi, je sais que je joue beaucoup sur juste la voix parce que c'est aussi un de mes métiers, la radio. Donc, du coup, je m'accroche à ça, on va dire. Mais j'aime bien aussi les poètes qui je sais pas, qui bougent beaucoup, qui font un peu de un truc un peu spectaculaire. Mais c'est vrai que on en parlait juste avant. Donc
1: chacun, vous avez votre personnalité et style. Autant Emmanuel est très dans le rythme, la rythmique. Et votre écriture le porte, mais votre adresse au public est de là aussi. Voilà, chacun, vous avez votre univers.
3: Moi, je considère vraiment le moment de la déclamation comme en fait mon boulot en tant qu'auteur en fait. Et puis après, chacun va avoir des démarches complètement différentes. Moi, par exemple, je pense pas au rythme quand j'écris. C'est un travail que je fais après, par exemple. J'écris pas du tout avec la voix. Et moi, je fais que des.
1: C'est dingue. On est étonné parce que dans le rendu.
3: Parce que, pardon, c'est assez récent, ça fait que deux ans que je fais ça, mais oui. En fait, j'ai appris, c'est là où je me suis beaucoup plus libéré en tant qu'auteur, c'est quand j'ai réussi à dissocier la voix et l'écriture.
0: Parce que tu viens de la scène, précise-le, parce que c'est particulier quand même.
3: Je viens de la scène par défaut, parce qu'au moment, quand on commence à écrire et qu'on ne sait pas ce que c'est qu'un éditeur, la première chose qu'on fait, c'est qu'on déclame dans les cafés. Ou sous les abribus.
0: C'est la première chose que toi tu as fait, mais moi non.
3: Oui, pardon. Voilà.
4: Il y a un lien à la musique, parce que si je dis pas de bêtises, il y a un duo musical dans lequel vous œuvrez aussi. C'est Papier Bruit, hein, si je dis pas de bêtises.
3: Non, je crois que vous avez parlé. Papier Bruit, c'est avec terminé un depuis deux ans.
4: D'accord, c'est terminé, mais il y a aussi un projet. Enfin, il y a les projets musicaux, quoi.
3: Oui, voilà. Moi, j'ai eu quelques projets musicaux, dont un qui s'appelait Papier Bruit, justement, ces 12 dernières années, qui est un groupe de hip-hop. En effet, à côté de ça, ça m'est arrivé d'écrire pour d'autres personnes en musique. Mais je pensais que vous faisiez allusion à la proposition musicale qui a ouvert le festival vendredi, qui est un duo poète et batteur que je mène avec Eric Pifto, qui est batteur. Et là, l'idée, encore une fois.
4: Et là, on est dans le rythme, quand même.
3: Ouais, mais justement, l'idée, c'est pas d'écrire pour ce projet-là. Non. L'idée, c'est de mettre en voix les textes déjà publiés. Donc, c'est des textes. De ma poésie, et donc c'est de trouver une autre rythmique et ce que j'apprécie c'est qu'on est dans la percussion, quoi. Dans la percussion, il n'y a pas de mélodie.
0: Et sinon, pour répondre à la question qui était posée, ce qui est particulier, c'est qu'on lit nos propres textes, à la différence de comédien ou comédienne, et donc je pense que c'est très exigeant dans la présence, dans l'authenticité en fait. Et c'est vrai qu'on est à la fois dans le texte, mais en même temps on l'a écrit nous-mêmes, donc on l'habite complètement, ce texte, et en même temps c'est le moment où on peut le partager aux autres. Donc ça nous met dans un état de fragilité vraiment énorme, et en même temps c'est ce qui est beau. Et ce qui fait que aussi en tant que spectatrice, on peut prendre beaucoup de plaisir à aller écouter de la poésie. Donc j'invite tout le monde à aller écouter les poètes et les poétesses lire sur scène. À Rouen notamment, il y a pas mal de scènes ouvertes maintenant, et c'est génial, quoi. Il y a la maison d'oralité et tout, il y a plein de propositions, et voilà.
1: Il y a cette notion de don, on donne un peu de soi quand même.
0: On donne beaucoup de soi, ouais.
1: JC.
4: Oui.
1: N'oublie pas que j'ai quand même un collègue animateur.
4: Oui, c'est gentil, merci Nathalie. C'est nous aussi, on écrit à deux aussi. Moi, je trouve qu'il y a un truc qui lie un petit peu aussi votre façon d'aborder les choses. Tout à l'heure, vous parliez de transmission. Vous parliez parmi vous, vous faites des ateliers. Il y a transmission. Il y a cette notion de comment finalement, et tu le touchais un tout petit peu du doigt, Mélanie, en disant, faut aller se nourrir de poésie. Il y a ce côté transmission, ce côté faire avec les autres. Moi, je me rappelle d'une conversation avec Mélanie qui date d'il y a très longtemps maintenant, qui me dit, sur je ne sais plus trop quelle remarque, qui disait, mais faut écrire, faut y aller, faut comme si finalement ce goût de la poésie finalement devait se propager, devait se passer aux autres. Cette notion de transmission, en fait, j'ai la sensation que vous l'avez, enfin en tout cas, elle est commune à vous trois.
0: Alors d'ailleurs, petit instant promo, le 12 et le 13 juin à Évreux, il y a les ateliers Les Mots Devant Soi. Donc voilà, je propose ces ateliers-là avec l'association Les Mots Devant Soi. Voilà. Vas-y, je vous laisse répondre pour le plus intéressant. Je vais juste lisser mon instant promo.
3: Non, en fait, la question me fait penser à quelque chose. En fait, c'est qu'en fait, je pense pas que ce soit le fait en fait d'écrire qui soit intéressant là-dedans. C'est personnel. C'est qu'en fait, c'est que le dispositif de l'atelier d'écriture, ça permet à un moment à chaque personne d'être dans un recueillement de ici et maintenant, de présent, et de pouvoir prendre un recul sur une situation. Je veux dire, si on ferait, ça serait la même chose si on faisait du yoga, par exemple, j'en sais rien, ou une pratique sportive. Enfin bon, voilà, je mets la poésie et le sport dans la même catégorie, mais c'est perso. Je veux dire, c'est que je pense que c'est permettre à des personnes d'avoir juste un dispositif de recueillement et de remettre de sentir qu'on a une caméra et qu'on peut la bouger. Alors des fois, selon la personnalité, la vie de chacun, la caméra, elle est des fois trop centrée sur soi, donc il faut la tourner, et des fois c'est le contraire. Et en fait, l'atelier d'écriture permet ça plus que propager une espèce d'être dans une propagande de la poésie, par exemple.
4: Oui, mais c'est pas le même exercice que d'écrire. Enfin, on pourrait imaginer que chacun soit dans une démarche d'écriture, de là à emmener les autres à écrire, c'est quand même une autre démarche, de se dire je vais emmener d'autres personnes à écrire.
3: Oui, c'est une autre démarche. Et après, on décide si c'est un atelier d'expression ou un atelier de poésie, qui là implique en plus de la construction, tout ça. Et après, on a toutes et tous différentes démarches. Moi, au début, quand je commençais, j'ai appris petit à petit. Je n'osais pas trop toucher aux choses. C'est-à-dire, ce que j'analyse maintenant, c'est que je faisais plus ce que j'appelle du coup des ateliers d'expression, c'est-à-dire que je donne des propositions d'écriture, ils écrivent. Et maintenant, moi, j'ai décidé de théoriser ça comme ça. Et à partir du moment que je me suis de plus en plus autorisé à intervenir, à travailler avec eux sur les textes, comme ça, en fait, je me suis rendu compte que j'étais plus dans ma place d'auteur, parce que en travaillant en chantier avec ce qu'ils faisaient, ils voyaient aussi le travail que moi je faisais personnellement. Tu vois, là, t'as écrit ça et tout, c'est intéressant, tu mets en place un schéma. Ça te dit qu'en fait, là, tu commences à construire quelque chose et que c'est ça qu'on développe. Et en fait, là, j'avais l'impression, moi, d'être de plus en plus dans la médiation et dans la transmission, plutôt que de laisser juste une proposition, écrivez ce que vous voulez, après on lit. Et c'est la démarche de la transmission, elle est passionnante. Et quand on rencontre des autrices et des auteurs, on a tous, si on n'a pas fait de formation, et ben on se rend compte qu'on est obligé, on est forcé de développer nos propres outils qui sont liés à notre propre pratique, à notre propre parcours, à notre propre lecture surtout. Et c'est passionnant. Et moi, je rêve de table ronde, d'un festival d'ateliers d'écriture, pas dans le sens d'être un festival amateur, parce que il en faut. C'est pas ça que je veux dire. C'est que l'idée qu'il y ait des tables rondes, des discussions et qu'on montre. Moi, par exemple, le truc que j'ai jamais fait de ma vie, jamais j'autoriserai un autre auteur à venir dans mes ateliers et jamais j'irai aux autres. J'aurais trop les boules, quoi. Mais par contre, j'adore être avec un public sur la table en train de travailler, parce que j'adore la cuisine d'écriture.
4: Ouais. C'est rigolo, ça, cette histoire de se dire je voudrais pas qu'il y ait un autre auteur qui vienne dans mon atelier.
3: Non, juste des mauvaises raisons.
2: Moi, par contre, j'aimerais bien venir dans un de tes ateliers, Emmanuel. Ouais, c'est possible,
0: mais si, on va venir sous anonymat.
2: C'est quand le prochain? On peut venir.
3: Bah, écoute, à toutes les collectivités locales, je peux transmettre mes tarifs à la radio.
4: Cette notion de transmission, Mélanie, Sarah, ça aussi, c'est quelque chose qui vous porte, qui vous parle, j'imagine. Hein, question histoire d'alimenter la discussion, mais c'est comment ça vous porte? Enfin, quels sont les éléments qui vous amènent à cette notion de transmission?
2: Oui, bien sûr. J'aurais du mal à répondre aussi bien que Mélanie, qui est quand même enseignante, donc qui le fut. Je suis pas aussi transmetteuse que ça, mais en tout cas, bien sûr que c'est très très important. Mais c'est un peu la même chose que ce qu'on fait aussi sur scène, c'est essayer de le passer, quoi, à quelqu'un, de passer les mots et que les gens nous suivent. Et moi, ce que je trouve toujours très émouvant, c'est surtout avec certains publics où parfois on a des gens qui sont vraiment très très éloignés de la lecture et de l'écriture et qui nous disent ah non mais moi c'est pas la peine, je vais pas y arriver, et qui à la fin sont, il y a une fierté évidemment de produire quelque chose, de montrer qu'on est capable aussi de créer, et de créer encore une fois la même chose mais à plus, quoi, qu'il y ait des échanges au sein d'un groupe quand on fait un atelier, par exemple.
1: Je repense, on a eu Charlène au tout début de notre émission, et justement, elle qui œuvre dans son quotidien et dans cette maison à faire que la poésie, ou du moins les mots écrits avec cette poésie se fasse partie du quotidien. Elle œuvre vraiment que, voilà, pour les publics, de plus en plus d'ouvrir, de développer, vous, votre quotidien de vie avec votre métier et les lieux ouverts, mais aussi pour le public. Et qu'aujourd'hui, la poésie, au XXIe siècle, elle ne peut pas faire sans les autres, sans le public. Mais j'avais toujours cette question. Est-ce qu'il y a encore des poètes qui restent, ou est-ce qu'il existe des poètes qui restent totalement immersifs

0: avec eux-mêmes, c'est-à-dire sans cette relation à l'autre aujourd'hui.
1: Il doit en exister, heureusement, en fait.
0: Ouais.
1: Parce que, encore une fois, c'est pas parce que nous, on va vers les gens ou il y a des personnes qui vont vers les gens qu'il faut qu'on fasse tous la même chose. C'est pas possible, quoi.
0: Mais vous en connaissez, c'est des choses. Vous vous rencontrez.
2: Ils se cachent.
1: Vous voulez des noms, quoi? C'est quoi ça? C'est quoi ça?
3: Non, alors pas des noms, des références.
0: Non, je veux dire.
1: Demandez à votre libraire.
2: Mais moi, j'ai une certaine admiration pour les poètes et les écrivains, écrivaines en général, qui consacrent toute leur vie.
0: C'est ça.
4: Pas les deux en même temps.
2: Toute leur vie à ça, et j'en serais totalement incapable. Moi, personnellement, j'ai besoin d'être aussi soit dans la transmission, soit dans la vie par ailleurs, ou dans d'autres activités pour nourrir aussi l'écriture. Mais il y a effectivement, ça existe, des gens qui ne font que ça, qui s'enferment, qui partent en résidence pendant 4 mois sans voir personne. Moi, j'en suis totalement incapable. J'ai vraiment besoin de
0: changer. C'était pour donner un vision, un aspect.
2: Bien sûr,
0: c'était peut-être un peu direct, mais c'était pour être...
1: L'écriture n'est pas une activité sociale, en fait. On est obligé à un moment de...
0: Alors,
1: parce que pour moi...
0: Débat.
1: Mais non, mais là, ce qu'on a fait, c'est pas, pour moi, c'est pas de l'écriture, en fait. C'est une autre étape, en fait. Donc, voilà.
5: Moi, par exemple, le fait d'accompagner mes livres, c'est aussi soutenir ma maison d'édition principale, qui est Les Vingt Derniers, et aussi soutenir aussi, évidemment, mes autres maisons, qui sont des maisons indépendantes que j'aime beaucoup. Mais Les Vingt Derniers, c'est une maison artisanale, et en fait, on travaille ensemble, quoi. Et donc, je défends beaucoup ce travail parce que j'y crois. Et donc, c'est aussi accompagner le livre et avoir conscience de toute la chaîne du livre. J'adore aller en librairie. On n'est pas payé quand on va en librairie la plupart du temps. Et ben, j'adore y aller parce que je remercie les libraires de vendre mes livres aussi, quoi. Enfin, on travaille ensemble. Donc, c'est aussi une conscience de la chaîne du livre. Il y a des auteurs qui n'aiment pas, qui ne veulent pas, pourquoi pas. Mais en même temps, ils soutiennent pas non plus ce travail qui est fait en amont et sans lequel leur texte ne serait pas lu. Donc voilà, c'est pour ça qu'aussi on fait ce travail-là, quoi. Et puis aussi partir 2 mois ou 3 mois en résidence quand on a des enfants, on peut pas, en somme, ou quand on a des parents à charge, ou quand on a un chien, je sais pas moi.
0: Donc, une vie simplement.
5: Ouais, voilà. Donc et la plupart des revenus pour un auteur, une autrice, c'est la résidence qui dure 2 mois. Donc c'est un peu compliqué, quoi. Donc voilà. Et heureusement qu'il y a des lieux comme Poésia.
0: Mais oui. C'est intéressant d'être dans la.
3: Moi, je me demandais un truc qui est peut-être un peu perso, mais est-ce que vous vous souvenez de la première rencontre avec un texte que vous avez eu, un truc ou une espèce de conscience de se dire oh, ça, c'est les mots mis comme ça. Alors, ça peut remonter à l'enfance, à l'adolescence ou je sais pas, à la vie adulte. Est-ce que vous vous souvenez du texte, alors pas des textes, mais des mots qui vous ont peut-être un moment. Ouais, vous personnellement. Ah oui, c'est là je viens vraiment vos non pas vos mots à vous, les mots que vous avez lus de d'autres. Si vous vous rappelez la rencontre avec les mots, en fait. Enfin, j'imagine le. Je sais pas. Est-ce que vous vous souvenez à quel moment il y a des mots qui vous ont touché?
1: Oui, un truc, c'est Radical. J'ai 13 ans et j'écoute à la radio le morceau Affirmative Action de Nas qui passe à la radio, qui est un rappeur. Et en fait, j'ai 12 ans et j'entends en fait un morceau de musique où en fait il y a une personne qui intervient et qui parle directement à l'auditeur sans en fait la mélodie qui est un filtre encore en plus. Et ensuite, c'était Arsenic quand j'avais 15 ans. Bon, j'écoutais bien sûr de la musique avant, mais on dit que l'espoir fait vivre, mais ceux qui vivent d'espoir meurent de faim. Quand on entend ça à 15 ans, on fait une exposition en classe de français et c'est comme ça. Allez,
0: et c'est parti.
5: Oui, il y avait les chansons dans la voiture, sur le chemin de l'école et tout ça. Dans la voiture de mon père, il y avait souvent Vilain. Mais surtout, je me souviens du premier livre que justement mon père me lisait à voix haute avant que je ne sache lire. C'était Petit arbre de Forrest Carter. Et dès que j'ai su lire, je l'ai lu toute seule. Et ce livre, en fait, il continue de m'habiter. Je l'ai lu à mes enfants à voix haute aussi. Et j'ai pleuré en le lisant tellement je prenais conscience en le lisant à quel point il m'avait fondé. Et il avait fondé mon rapport au vivant, par exemple, dans la culture cherokee qui est présente dans ce livre, eh bien, le rapport aux arbres, enfin, les arbres se parlent, il y a une symbiose totale avec le vivant. Et moi, ça m'est tellement proche depuis l'enfance et je comprenais que c'était lié à cette première lecture fondatrice, quoi.
3: Sarah, des mots qui vous ont percuté ou qui vous ont touché particulièrement?
2: Oui, alors c'est évidemment très très difficile de choisir un seul auteur. J'étais en train de réfléchir pendant que mes camarades répondaient. Et du coup, pour sortir un petit peu peut-être de l'enfance, c'est pas les premiers textes qui m'ont touchée, mais moi j'ai adoré le moment où j'ai découvert Pérec, en fait. Juste Pérec, au niveau de la forme, c'est infini. Espèce d'espace. Enfin, il y en a vraiment beaucoup, mais quand on fait de la poésie, Pérec, c'est évident, quoi. Il y a une sorte d'évidence qui arrive et qui est juste, voilà, qui est parfaite. Donc, ouais.
3: Voilà, c'était le truc perso que j'aime bien des fois trouver. Vous pouvez réagir, hein. Emmanuel, je vois que vous faites du off là sur.
2: Je déteste Pérec.
3: Ah oui, vous détestez Pérec. On a le droit.
4: Non, je veux pas arrêter. Après, ça va être pris. Il y aura des montages avec. Vous rendez compte, il déteste Pérec.
0: C'est du direct. C'est du direct. Et puis le choix de vous mettre tous les trois, quand même, c'était aussi le choix du débat et de la pour nous de.
2: Tu veux te fighter ou quoi?
5: C'est quoi? En vrai, on est copains tous les trois depuis pas mal d'années. C'était chouette d'être programmé ensemble. Mais ça, oui. c'est un chouette clin d'œil de la part
0: de la factory. Mais oui, totalement, on le sent, cette complicité.
3: Et puis cette complémentarité aussi dans les postures, dans la façon de faire, dans la. Je vois Emmanuel qui se redresse. Mais il y a vraiment quelque chose, et on l'a retrouvé dans vos références de premiers. Enfin, pas dans vos références, dans les premiers textes qui vous ont touché. Il y a un flow parfois dans la lecture. On sent qu'il y a un lien hip-hop qui peut exister parfois. Notamment, il y a tout un passage dans le texte que vous avez lu autour de la rythmique, qui est en fonction de la rythmique, on en perçoit autre chose. Et ça, c'était hyper présent dans vos textes.
1: Et j'adore parler de ça. Parce qu'en fait, j'adore parler cuisine. Et en effet, ce qui est hyper important pour moi, mais c'est comme ça que je pense, en fait. C'est qu'en fait, c'est pas ce qu'on dit qui est important, c'est la manière dont on dit. C'est la structure des moyens de production qui crée le produit. Donc moi, je m'intéresse pas tant à. C'est pour ça que je travaille de plus en plus avec des phrases qui me viennent, avec l'aléatoire. Mais en fait, c'est la démarche qui crée en fait l'objet. Et c'est exactement ça. Et le plus important pour moi, c'est le lien. C'est ce que je me suis rendu compte ces dernières années. C'est quand je commence de plus en plus, et je crois que j'ai enfin trouvé l'endroit d'écriture où je suis. Et ce qui est important pour moi, c'est le lien. Et c'est pour ça, en fait, que je développe toujours en plus de l'écriture, peut-être cette activité sociale qui est celle de la lecture. Et donc, du coup, c'est comment parler du lien dans la production même du poème.
3: Ce qui me fait le petit parler, parce que Sarah, moi, il y a un élément qui m'a interpellé particulièrement, c'est votre vie radiophonique. Forcément, quand on est en radio et qu'on croise quelqu'un qui a une vie radiophonique, ça nous parle forcément. Et cette histoire de rythme, je sais plus, il y a un moment où on disait, et notamment sur les matinales de certaines radios, en disant finalement, c'est pas le contenu qui est important, c'est le rythme, en fait. C'était juste, je pense à des, pas les meilleurs des matinales, hein, forcément, mais sur des matinales, c'est terrible comme on est assommé de rythme, en fait, c'est juste du rythme. Ouais. Peu importe ce qu'on dit, les animateurs ou les intervenants ou les chroniqueurs, finalement, c'est le rythme qui a porté les 3 heures d'émission de matinale. Alors, bon, à titre perso, chez nous, on trouve ça un peu triste, hein, que ce soit que le rythme qui porte le truc, mais c'est hyper important aussi ce rythme en radio. Ce qui m'amène pas à vous parler forcément de rythme, hein, Sarah, sur la radio, mais sur cette notion aussi, ce lien entre poésie radio, mots, texte et radio. Je voulais savoir un petit peu quel lien vous y mettiez dans cette activité radiophonique de podcast, de radio, de production de programmes et ce lien avec la poésie.
2: Oui, j'ai commencé par la radio, donc c'est mon métier de départ. Et évidemment, le lien, c'est l'oralité, c'est dire les poèmes et non pas seulement les lire. C'est effectivement une question de rythme quand même, pour le dire, et de comment on pose sa voix. Finalement, c'est la même chose quand on est sur scène, on a aussi une manière de poser sa voix qui est bien sûr différente que quand on parle aux gens. Je trouve aussi que l'audio, moi j'utilise beaucoup la radio aussi dans mes ateliers justement de transmission, on parlait de ça. Je l'utilise aussi parce que je travaille aussi un peu en théâtre, donc on essaye de faire des formes un peu de théâtre radio en utilisant, voilà. L'audio, c'est infini, il y a vraiment plein de choses à exploiter et qui sont encore en cours de en recherche aujourd'hui, encore dans la création en général. Et je trouve que la radio apporte un petit supplément sans image, mais qui du coup est riche et dense, et voilà, et c'est l'oralité en général, c'est ça avec la poésie, ça fonctionne bien, quoi.
3: Sarah Masson, accompagnée d'Emmanuel Campo et de Mélanie Leblanc, qui répondait aux questions de Nathalie et moi-même. On repart en musique avec un coup de cœur, c'est Lisette Lombé, Chloé Dutrèfle, puisqu'il faut bien.

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Remontée de score inattendu en football. Et par extension, victoire inespérée quel que soit le sport. Et par extension, retour au premier plan d'un homme politique après une longue traversée du désert. 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Remontada sera le prénom de notre héroïne. 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Non. Elle était une fois. 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

0: Lisette Lombé. Et nous ne pouvions terminer cette émission sans un petit clin d'œil à notre chroniqueuse Sceaux, pardon, qui elle aussi a joué le jeu de la poésie.
1: Dans mon désert d'incertitude, de solitude, de différence, d'indifférence, j'ai appris à explorer l'intérieur des terres, m'y complaire en transhumance, loin de la mer et des plages où s'exaltent mes congénères.

0: Un exil qui, au gré des liens d'affection et des déceptions, s'était avéré nécessaire. Sur les virages où je dois accoster pour te rejoindre, sentir la caresse de ta main, tu m'as fait découvrir des vagues douces de tendresse que mon corps accepte enfin. Comme la houle, tu agites mes sens et en moi déchaînes les éléments. Sur ton sable fin et chaud, je peux goûter le sel et les embruns. Et malgré cette tempête intérieure, dans ton paysage, tout est serein. Là, je me surprends à m'offrir à ton ressac, à vouloir naviguer tel un marin. Je veux voguer dans ton océan de bienveillance, sans peur, sans restriction. Sans compter le temps, je veux regarder le soleil se lever et se coucher sur ton horizon, voir le reflet de la lune sur tes eaux calmes, apaisées et profondes. Si tu le permets, plonger dans tes grands fonds, au confort de ce nouveau monde.
1: Et pour nous quitter, juste un petit tour du côté des infos programmation. 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Nous, il ne nous reste plus qu'à vous souhaiter une bonne journée et puis restez à l'écoute de nos programmes parce qu'il y a une seule raison, hein, ils sont cool.

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0: Et 7h en temps universel, Martin Guez, journée porte ouverte pour l'Ukraine.
2: Qui voit celle de l'Union Européenne enfin déverrouillée, c'est très loin d'être fait pour une adhésion pleine et complète dans l'Union Européenne. Les 27 ne sont pas encore 28, mais l'UE a acté un premier pas à l'intégration de l'Ukraine. C'est une première étape symbolique dans un moment d'extrême tension militaire et d'échange de tirs meurtriers avec la Russie. Des frappes israéliennes à nouveau signalées ce matin dans le sud du Liban et ce au lendemain d'un nouvel accord de cessez-le-feu. Une trêve qui s'écrit cependant au conditionnel, soumise à l'arrêt complet des tirs du Hezbollah qui s'oppose frontalement à toute négociation avec Israël. Un mini-Israël justement dans le nord de l'Inde où d'innombrables soldats de l'État hébreu élisent domicile. Mais que viennent-ils donc faire là? Réponse dans un instant avec Nicolas Roca. Et puis enfin, la pêche au calamar qui vire au cauchemar selon le dernier rapport d'une ONG. Tandis que coq et éléphant se prennent à rêver, la France et la Côte d'Ivoire qui s'affrontent ce soir à une semaine du mondial de foot aux États-Unis.
0: L'escalade de la guerre en Ukraine inquiète les États-Unis au moment où l'Union européenne ouvre la porte.
2: Marco Rubio, le chef de la diplomatie américaine, se dit inquiet alors que Kiev intensifie sa riposte. Cette nuit, une frappe ukrainienne a fait 3 morts en Crimée annexée, alors que Bruxelles a ouvert la voie à la reprise formelle des négociations d'adhésion de l'Ukraine et de la Moldavie. Adhésion jusqu'ici bloquée par le veto hongrois de Viktor Orban. Sauf que le Premier ministre hongrois a dû céder sa place à Peter Madiar, ce qui change absolument tout. Bonjour Pierre Benazé.
3: Bonjour.
2: Vous êtes notre correspondant à Bruxelles. Ce feu vert est un tout petit pas sur le long chemin d'une possible adhésion, mais une étape symbolique importante.
3: Oui, effectivement, c'est un processus ouvert pour la négociation d'un groupe de chapitres de négociation avec l'Ukraine. Et encore, c'est pas formalisé. La Moldavie, en revanche, est aussi concernée puisque sa candidature d'adhésion à l'UE est strictement liée à celle de l'Ukraine. La décision, elle a été prise par les 27 ambassadeurs de l'Union à Bruxelles, mais en réalité, c'est une conséquence directe de la levée du veto hongrois. Plus tôt dans la journée hier, le gouvernement du nouveau Premier ministre Peter Motyal annonçait un accord avec le gouvernement ukrainien pour la protection des droits de la minorité hongroise de Transcarpathie, c'est l'oblast le plus occidental de l'Ukraine. Depuis l'invasion russe de 2022, Viktor Orban avait fait du sort de cette minorité un cheval de bataille, un prétexte pour mettre son veto à la candidature ukrainienne. Le gouvernement de Peter Motyal veut en outre donner des gages à l'Union qui lui a promis le dégel de 16 milliards d'euros de fonds européens vendredi. Alors, mis à part l'ouverture d'une conférence intergouvernementale en juin 2025, rien n'avait progressé dans cette candidature d'adhésion de l'Ukraine ouverte il y a 4 ans et qui désormais redémarre.
2: Merci beaucoup Pierre Benazé en direct de Bruxelles sur RFI. Le patron de l'OTAN, Mark Rutte, était lui hier à Kiev où il a réaffirmé le soutien de l'Alliance à l'Ukraine. Il a estimé que la Russie était, elle, de plus en plus désespérée face à l'Ukraine. Déclaration faite aux côtés du président ukrainien Volodymyr Zelensky. Et puis l'ancien chancelier allemand Gerhard Schröder, proche de Vladimir Poutine, était lui en visite à Moscou. Et comme l'a confirmé le Kremlin, lui qui est régulièrement cité par la Russie comme un potentiel représentant de l'Europe lors de futures discussions, hypothèse jusqu'ici catégoriquement rejetée par Bruxelles.
0: Un nouveau cessez-le-feu conclu hier à Washington entre Israël et le Liban, mais sans effet pour l'instant sur le terrain.
2: Alors que les bombardements israéliens ont encore fait 10 morts ce mercredi au Liban et que les médias libanais rapportent de nouvelles frappes de l'État hébreu ce matin, Israël de son côté rapporte des alertes anti-aériennes dans le nord du pays, à proximité de la frontière libanaise. Ce nouveau cessez-le-feu ne paraît pas plus solide que le premier conclu le 17 avril dernier. Une nouvelle trêve qui prévoit des zones pilotes sous contrôle de l'armée libanaise et qui conditionne dans un communiqué commun d'Israël, des États-Unis et du Liban l'arrêt des combats à un retrait du Hezbollah du sud du Liban. Et ce alors que le mouvement chiite pro-iranien s'est toujours opposé à ces négociations directes. Vincent Sorio.
4: Les conditions sont strictes et soulignées dès l'entame du communiqué. Il n'y aura de cessez-le-feu que si le Hezbollah cesse ses tirs de roquettes et qu'il évacue la zone occupée par l'armée israélienne au sud du fleuve Litani. Le Liban rappelle ses fondamentaux, respect des frontières, cessation des hostilités, intégrité territoriale. Il obtient pour ce faire la création prochaine de zones pilotes placées sous le contrôle exclusif des forces armées libanaises. Forces libanaises que les États-Unis s'engagent à soutenir afin d'améliorer leur capacité. Israël, pour sa part, maintient son principal objectif, obtenir le désarmement du Hezbollah et le démantèlement de ses infrastructures sur l'ensemble du territoire libanais. Les deux parties répètent qu'elles n'ont pas d'intention hostile l'une envers l'autre et conviennent d'un nouveau chapitre de négociations politiques et sécuritaires prévu le 22 juin à Washington afin de parvenir à un accord définitif. Vincent Sourio, Washington RFI.
2: Et ce matin, Itamar Ben-Gvir, le ministre israélien de la Sécurité nationale, a lui qualifié le cessez-le-feu au Liban de grave erreur. Israël, par ailleurs, qui poursuit ses frappes à Gaza. Au moins 8 Palestiniens sont morts ce matin dans l'enclave après des bombardements de l'État hébreu.
0: L'armée israélienne présente au Liban, à Gaza, mais aussi en Inde, sur ce qu'on appelle la route du Houmous.
2: Oui, c'est presque un rite de passage. Andréane, le nord de l'Inde, de vos sanctuaires pour les soldats israéliens qui ont terminé leur service militaire et qui mettent quasiment systématiquement le cap vers l'État de l'Himachal Pradesh, région montagneuse proche de la frontière avec le Tibet. Une nouvelle habitude qui ne passe pas vraiment auprès des populations locales. Bonjour Nicolas Roca.
5: Bonjour.
2: Nicolas, il y a tellement de soldats israéliens dans certains villages qu'ils sont carrément surnommés mini-Israël en Inde.
5: Oui, c'est le cas de Dharamkot où s'est installée Nidhi, une Indienne venue ouvrir un café.
6: D'abord, la plupart des gens que tu croises sont des Israéliens. Il y a des cafés avec des menus entièrement en hébreu, des magasins avec des drapeaux israéliens. Mon expérience personnelle est qu'ils occupent culturellement le lieu.
5: Sur les réseaux sociaux, de nombreuses vidéos montrent l'omniprésence d'Israéliens, une opportunité économique pour les locaux qui accueillent des anciens soldats en quête de repos.
6: Autour de la ville de Kassot, il y a beaucoup de rêves partis, mais dans notre village, c'était plutôt le côté spirituel, avec des cours de yoga, de méditation, etc.
5: Il y a également de nombreux centres pour la communauté et même des organisations afin de soigner les soldats israéliens atteints de stress post-traumatique. Nous les avons contactés sans réponse.
2: Mais enfin Nicolas, que viennent donc faire des soldats israéliens dans cette région fort reculée? Pourquoi ont-ils choisi l'Inde?
5: Car cet ami d'Israël est presque devenu un refuge dans de nombreux autres pays. Les exactions de l'armée israélienne ont fait grimper l'hostilité vis-à-vis de ses soldats. Certains ont même été arrêtés pour crimes de guerre.
2: Et en Inde, cette cohabitation est longtemps restée cordiale et en apparence assez paisible.
5: Oui, jusqu'à ce que l'anéantissement de Gaza, les attaques sur l'Iran, le Liban ont rendu la présence de ces soldats difficile à supporter pour certains, comme Nidhi, qui a décidé de marquer son désaccord.
6: J'ai mis un poster où il était écrit « Personne n'est libre tant que la Palestine n'est pas libre ». Alors, ils ont boycotté le magasin et ensuite ils ont menacé de le fermer. Ils m'ont dit « Si tu n'enlèves pas l'affiche, je prendrai des photos et je les mettrai sur les groupes WhatsApp israéliens et je ferai en sorte que personne ne vienne dans ton magasin ». On m'a accusé de faire l'apologie du terrorisme.
5: Elle a également voulu organiser une mobilisation en mémoire des enfants morts à Gaza et a fini par renoncer sous la pression de ses amis indiens.
2: Car on peut le dire, Nicolas, en Inde, critiquer Israël pose problème.
5: Oui, et une créatrice de contenu, Shristi Khanna, et son compagnon l'ont appris à leur dépens. Dans cette vidéo publiée sur Instagram, ils dénoncent la présence de soldats israéliens dans le pays, venus après avoir, je cite, tué des enfants à Gaza.
7: Ça a été repris par la droite indienne, les suprémacistes hindous qui sont très pro-Israël, et ils nous ont accusés de vouloir inciter à la violence contre les juifs. C'est devenu un problème quand nous avons été victimes de fuites de données, de harcèlement au travail. J'ai failli perdre mon emploi et de nombreuses fausses informations sur moi ont été diffusées.
5: Face à la vague de cyberharcèlement, Shristi Khanna a lancé des procédures judiciaires.
7: La police s'est présentée chez nous, on nous a posé des questions, on nous a interrogés pendant des heures. Le but était simplement de nous demander qui nous finançait, pourquoi nous faisions cela et s'il s'agissait de propagande ou si nous avions des liens avec des groupes terroristes en Palestine.
5: Elle estime que les liens idéologiques entre l'extrême droite hindoue anti-musulman au pouvoir et la droite israélienne a rendu toute critique dangereuse en Inde.
2: Merci beaucoup Nicolas Roca, vous signez ce matin notre dossier de la rédaction. Un dossier complet à lire dans la longueur sur le site internet de RFI, RFI.fr.
0: RFI 10h09 à Addis Abeba, capitale de l'Éthiopie et siège de l'Union africaine.
2: L'UA qui était en mission d'observation en Éthiopie durant les élections législatives. L'Union africaine qui a rendu ses premières conclusions. Le chef de cette mission n'est autre que l'ancien président kényan, Uhuru Kenyatta, qui a regretté le manque de pluralisme du scrutin en Éthiopie alors qu'une partie de l'opposition a boycotté le vote. Un vote qui n'a pas pu avoir lieu dans toutes les régions du pays à cause de la situation sécuritaire. À Addis Abeba, correspondance de Marlène Panara.
8: Plus de pluralisme, c'est l'une des recommandations majeures d'Uhuru Kenyatta au gouvernement éthiopien. Ces derniers mois, des voix critiques ont en effet dénoncé une élection acquise au Premier ministre Abiy Ahmed au pouvoir depuis 2018.
9: Des efforts devraient être déployés pour créer un environnement favorable au pluralisme et favoriser l'intégration des divers groupes au sein du processus politique et de gouvernance nationale. Et afin de consolider davantage la démocratie, la mission encourage le gouvernement éthiopien et toutes les parties prenantes à promouvoir un dialogue politique inclusif et régulier.
8: Dans un second temps, le chef de la mission d'observation a regretté l'absence de scrutin au Tigré. Il est aussi revenu sur la suspension des élections.

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à part les enfants. 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

aussi les personnes âgées. 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

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Pas du tout. 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

0: à part aussi leurs parents aux jeunes.
1: J'aime les gens, tout le temps.
0: Et les amis de leurs parents.
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Un petit poème qui s'appelle « Retour du Carrefour Market ». Dans cette ville séculaire, surnommée la Cité Drapière, j'observe la fourmilière depuis un banc solitaire. La beauté d'un ciel automnal émane dans ce décor banal, au bord du National, à l'angle du parking local. Le soleil chauffe l'atmosphère et le goudron par terre illumine les rideaux de fer et les façades amères. Balai des voitures incessants, barres abandonnées figées dans le temps, feuilles oranges dans le vent, je pose mon regard un moment. Sur la route, le tumulte de la vie, sur le trottoir, fantôme dans l'oubli, les feuilles mortes dans un roulis, un instant, un ressenti, un écrit.

0: Dans le pire reste à venir, l'émission matinale des antennes de Principe Actif et d'HDR. Ce matin, petit format spécifique parce qu'on a vécu le week-end dernier un moment de poésie. Une partie était diffusée sur les antennes de Principe Actif, mais on a plein de matière qu'on ne pouvait résister à partager avec vous. Ce matin, vous aurez dans vos oreilles deux poètes, en particulier Sarah Masson et Emmanuel Campo. Une belle rencontre sur la Factory à l'occasion du festival Poésia, et on vous en a sélectionné des passages, bien entendu, de la bonne musique, bien entendu, et tout ce qui nous fait la recette du pire reste à venir.
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2: Et comme je vous le disais, on a eu l'occasion de rencontrer trois poètes, plus précisément. Il y avait Sarah Masson, il y avait Emmanuel Campo, et bien entendu, il y avait Mélanie Leblanc. Je vous propose qu'on aille faire tout de suite un petit tour du côté de la poésie de Sarah Masson.
3: J'existe. Je crois que j'existe. Je ne suis pas tout à fait sûre. Partons du principe que j'existe. Il y a comme une persistance tenace de l'existence. Quand on commence, on a du mal à s'arrêter. Tous ces gens qui existent, partout, tout le temps. Invisibles, nuisibles, tangibles. Cette pierre qui existe, ce galet, ce scolopendre, cette feuille de chêne brisée, tous ces êtres qui existent et se répandent. J'existe. C'est fou comme j'existe. C'est fou quand on y pense, ce que c'est d'exister. C'est fou comme on danse dans l'existence. Cette nuit, quelqu'une m'a dit « tu enfles ». Tu commences à te répandre, tu te lichénises à la surface et au-dedans. Tu te déverses, tu grignotes les autres racines. C'est le moyen que tu as trouvé pour exister, manger les autres racines. Tu les manges les autres, tu les manges parce qu'elles sont bonnes ou délicieuses, parce que tu as faim et tout le temps soif. J'ai soif comme un chien, tu dis. Je sens comme un devenir champignon. À l'intérieur de moi se forment des filaments, une pourriture féconde. Dans le sous-bois, dans le sous-feuille, je deviens spore. Je peux me redessiner sous le chapeau, sous le pileus, strié par les mycéliums, trouver une langue pour mon être champignon, mycélianité, sur un pied d'égalité, sur des lamelles de pensée qui glissent. Couleur biche rougeâtre, paille de seigle, je suis feuillu, barbu, frisé, je suis lit de vin, je sirote le métal, je longe les parois, les écorces, je lèche le bitume. Marbré, poudreuse, crustacée, musqué, mollusque, je mue. Encore faut-il les comprendre. Les champignons ne parlent pas tellement le français, les champignons. Quand on les écoute, ils bruissent, ils n'assemblent pas de lettres. C'est peut-être ça la clé. Impolitesse des mots, amoncellement de lettres. Est-ce qu'on y pense quand on parle à l'impolitesse des mots ? Les personnes, organismes gravent des messages dans la roche, laissent des traces. C'est une langue parlée par quelques-uns, quelques-unes. Je commence à comprendre la langue des champignons à Delphes, la langue du lichen. L'alphabet glyphique, graphis scripta, lichen à écriture secrète, les rêles incurvées, katakana sur nos sols tempérés. J'ai accouché d'un champignon. Il était mauve quand il est né. Foliacée. Ça s'est bien passé, sans douleur. Il a bien strié depuis. L'avantage, c'est qu'il n'a pas besoin d'être élevé. Il sécrète et absorbe. Il se comestible. Il crée un autre à partir de lui. Il se reproduit jusqu'à la lie. J'ai fabriqué une membrane. Membrane plasmique. Membrane, oui. Membrane qui tapisse. Membrane protectrice. Ne tient pas très longtemps. Ça ne tient jamais longtemps, les armures. Membrane warning, sonne si on se touche. Attention, je risque de ressentir. Sirène, alerte, signal sonore, laissez votre message. Attention, je pourrais désirer. Là, Maintenant que je suis née, que j'ai accouché, que je circule entre les matières, que je coule dans les veines des arbres, je cherche un support, un socle, un rocher sur lequel m'agripper. Il faut s'arrêter un instant. Ça pleut. Intérieur clair, extérieur sombre. Le sol importe peu lorsque se pose la question de où habiter. On cohabite avec les amis de l'humide, les caméléons, les éponges, les changeurs de peau, les discrètes, les mémoires de forme. On se comprend, on s'imbrique, on symbiose. La pluie continuera probablement de tomber. Il n'y a pas de plan au départ, pas de plan dans notre manière d'occuper le monde. Nous, les tempéraments mycélium, nous, les qui se fondent et se calent entre les pierres, entre les organes, nous, les qui s'adaptent, nous, les miroirs. Au début, on pense qu'il est fait pour nous, le monde, pour tout le monde. On se dit, là, j'ai une place qui me ressemble, une place à ma tonalité, à ma hauteur. Après tout, il suffit d'exister. On n'a rien à faire là. Le temps, là, ne nous attend pas. L'espace, là, ne nous habite pas, pas naturellement. Nous, ici, on n'est pas classés. On n'est pas des individus semblables, bien rangés. Des individus chronométrés. Décidément, sur ce goudron, nous n'avons pas de possession. On ne vient pas urbaniser, nous. Qu'est-ce qu'on vient faire? On vient faire quoi? Une voix bien rangée, bien intentionnée, nous dirait « circuler ». On n'est pas là pour se balader. Vous croyez que l'espace appartient à tout le monde? Alors, on cherche un passage. On trouve une raison recoin. Il y a plein de recoins dans les endroits non prévus. Une fabrique de recoins, raison. Une micro-forêt de recoins, des petits tas, des petits recoins. On pourra se suspendre quelque part, s'agripper, se moudre, se mouler, s'interpénétrer, s'interpréter. Nous prendrons la forme que nous voudrons, la couleur que nous voudrons. Le rythme, la hauteur, la fragilité.

j'avais envie de changer de place, pour changer de perspective, voir si vous trouveriez par exemple une meilleure place, plus centrale, plus sur les bords, plus au nord, plus à l'ouest. Moi, je cherche toujours la bonne place.

On est tellement du hasard. Du hasard, de petits hasards hasardés. Tout est tellement le hasard. On se perd dans le hasard. On disait ornithorynque d'Australie. On disait loup. Moi, je suis loup. Je suis un loup pour toi parce que oui, c'est ça aussi le problème. On est toujours le loup de quelqu'un étant donné qu'on est. On doit sortir, on doit s'extraire et après il faut se confronter à l'autre, à toi, fruit d'un autre hasard, de hasard hasardé. Pour que ces hasards s'entendent, il faut une sacrée dose de nouveaux hasards. Après, tu pourras dire à l'autre, « Hé, tu es le hasard que je cherchais. » Sortir de soi. Sortir du dedans de soi. Sortir pour le monde extérieur ce qui est sortable de soi. Comment être soi dehors ? Moi, je dis qu'on ferait mieux d'y rester à l'intérieur. On ferait mieux de ne jamais sortir. Ça éviterait de se cogner au hasard de l'existence, aux gens, quoi. Revend dépendance affective. Très bon état. Pris à débattre. Manque. Il manque quelque chose, il manque quelque chose. Du sucre. Défaut d'amour. Défaut d'enfant. Défaut de... Il manque. 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On ne sait pas comment vivre. On ne sait pas comment vivre à plusieurs. On ne sait pas comment vivre seul. On ne sait pas comment vivre à deux. On ne sait pas comment vivre en ville. On ne sait pas comment vivre à la campagne. On ne sait pas comment vivre jeune, vieux, avec, sans enfant. On n'a jamais lu le mode d'emploi. Trop long. C'est écrit trop petit. Je ne lis pas le japonais. Ce matin, je suis. Ou peut-être pas. Peut-être n'ai-je jamais été. J'existe comme une âme flottante. Ce matin, avant-hier, j'existe. Ce soir, j'existe. C'est très aléatoire, finalement. Je veux dire, initialement, l'existence. Finalement, ou initialement, quand on y pense, le problème majeur, le problème initial, si j'ose dire, c'est d'être né. On pourrait s'en passer. Parfois, j'ai un regain de fierté. Pourquoi ne pas être moi, après tout ? C'est mieux que rien. On ne m'a pas choisi, je ne suis pas un modèle qu'on a choisi sur catalogue. À l'époque, on aurait pu aller dans les pages maison de la Redoute et choisir un enfant. Enfant, taille S, M ou XL. J'aurais pu être en promo. Moins 50%, deux pour le prix d'une. Ma mère, elle a bénéficié d'une offre spéciale quand elle m'a eue. J'étais en solde chez Prise Unique. Modèle d'enfant sage, de bonne composition, taille moyenne, visage moyen, sera toute votre vie une accompagnatrice, un soutien, un parent. J'étais maniable, facilement transportable. J'étais sur roulette. C'était assez pratique pour la mère, elle pouvait m'emmener partout. J'étais sur roulette et je roulais bien. Jamais de cailloux dans la roulette. J'entendais mon grand-père qui disait « Ça roule comme sur des roulettes, ça marche bien ce machin. C'est pratique. »
Ma mère, elle disait oui, ça aide. Heureusement qu'elle est là, on est bien, toutes les deux. En tout cas, mon père, elle l'a choisi et bien choisi. Premier choix. Sur catalogue de papier glacé. Ben oui, les pères, ça se choisit, il me semble. C'est comme ça qu'on fait. On choisit un père, on projette un visage, une âme, une taille, une nature de cheveux, des dents. La mère, elle se dit, c'est ça qu'il me faut, c'est lui, indéniablement. Mieux vaut être quelque chose plutôt que rien. On est, et après, on veut donner la vie, donner naissance. On ne la donne pas, la vie, on se déleste. On se débarrasse d'un truc un peu gluant dans un moment un peu creux. On joue au domino. Double 6. Bonne soirée. Tu refiles la vie, tu refourgues un peu de ta vie gluante, ta vie molle. Tu te démultiplies. Tu te distribues en pièces détachées. Tu t'éparpilles. Tu souffres. Tu t'amuses. Tu souffres. Au passage, tu laisses un peu de ta trace gastéropode. Tu colles. Tu débordes de tous les pores. Tu essaies d'en enlever un maximum. Tu fourres tout dans un petit sac fardeau et tu fermes bien la fermeture éclair. Après, tu laisses mijoter. C'est un petit champignon ou une petite champignonne ? Naître autrement. Se laisser la possibilité d'être autrement, s'échapper, s'extraire, désexister, trouver une autre place, d'autres ports d'attache, d'autres peaux, renaître de soi-même indéfiniment, être sporagineux, être protozoaire. 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

0: Merci beaucoup.
1: Sarah Masson qui nous a proposé une lecture poétique de ses textes. Nous partons en musique avec le groupe The Deep que vous retrouverez sur le festival Ça sonne à la porte ce samedi à Grosseuvre à partir de 23h.

0: Nous avons Mélanie Leblanc.
1: Bonjour.
0: Bonjour Mélanie, merci d'être avec nous. Nous avons Sarah Masson.
2: Bonjour.
0: Bonjour, enchantée.
2: Merci.
0: Et Emmanuel
3: Campo.
0: Mais je vous savais. C'était un petit effet de rythme. Alors, vous êtes aujourd'hui à la Factory pour ces 10 ans. Vous avez transmis vos textes en direct sur le plateau, vraiment, là, sur une rencontre directe publique. J'entendais Mélanie qui disait, mais quel plaisir d'être avec des gens du vivant, de renouer. Je crois que le Festival Poésia, vous le connaissez depuis un petit bout de temps. Vous avez déjà traversé en tant que résident artiste ou intervenant dans ce lieu-là. Allez, on est dans les 10 ans. Les 10 ans, pour vous, ça, à la Factory, ça vous fait quoi? Et qu'est-ce que vous apporteriez de votre vision aujourd'hui, 10 ans après, d'existence de ce lieu-là?
1: J'ai pas assez réfléchi à cette question, peut-être parce que le passage du temps, c'est vraiment une question qui est très profonde et vertigineuse parfois. Ce qui me fait chaud au cœur, c'est l'amitié, et je vois que 10 ans après, les amis sont toujours là, et en fait les amis ont pu prendre aussi davantage la place et s'exprimer et développer vraiment une structure, un lieu très important en ce moment, non seulement au niveau local mais au niveau national. C'est la Factory, elle est reconnue par tout le monde de la poésie, tout le monde rêve de venir en résidence à la Factory, et voilà, cette qualité n'est plus à prouver au niveau national, et donc moi je suis ravie de voir l'épanouissement de ce lieu qui était déjà super il y a 10 ans, mais alors là, avec l'équipe actuelle et tous les projets, etc., ça a pris une ampleur géniale, magnifique, qui m'enthousiasme beaucoup.
0: Donc un lieu qui compte aujourd'hui pour les artistes. Super, merci. Sarah ou Emmanuel.
4: Moi, j'ajouterais simplement que les années nous permettent de revenir régulièrement dans ce lieu, ce qui est toujours un plaisir. Moi, j'étais pas là au début il y a 10 ans, mais je suis arrivée en résidence il y a deux ou trois ans ici, et il y a vraiment quelque chose qui émane de ce lieu. Alors, on l'a déjà dit plusieurs fois, mais effectivement, avec une équipe extraordinaire, très chaleureuse, où on est toujours bien, quoi, comme chez soi, comme à la maison. Et effectivement, ça permet de rencontrer des gens incroyables comme Emmanuel Campo et Mélanie Leblanc, et notamment, mais plein d'autres gens, et de partager la pratique de l'écriture et de discuter avec des gens qui font la même chose ou d'autres choses d'ailleurs, parce qu'il y a aussi d'autres résidents qui sont pas forcément que poètes, des musiciens, des gens qui viennent du théâtre, etc. Et donc les années nous aident, et nous, voilà, on a j'adore revenir. Moi, j'adore revenir ici très régulièrement.
3: Et ce qui est important, c'est qu'un lieu puisse à la fois accompagner et soutenir les artistes que le lieu connaît déjà, en fait, mais aussi pouvoir renouveler, en fait, ouvrir la porte à de nouvelles personnes. Et en tant que personne qui a eu j'ai déjà été 2 fois en résidence ici, et maintenant je peux, on va dire, je suis en diffusion, c'est-à-dire que je montre mon travail. C'est très important pour que le public comprenne bien qu'en fait les choses sont dans des processus de production, et que les choses ont c'est important de pouvoir s'inscrire dans des rails sur un temps long, et pas uniquement une succession de temps ponctuels. Et pour que un travail se fasse dans la longueur, c'est hyper important. Et deuxième chose, c'est les événements de poésie se doivent d'être un peu plus comment dire, un autre mot que mainstream, mais quelque chose de beaucoup plus courant, parce qu'en fait il y a un autre rapport au spectateur, un autre rapport au spectacle. Là, je parle vraiment de la question du public, en fait. On va dire que la poésie n'est pas, on va dire, la discipline artistique la plus répandue, la plus écoutée. On en entend rarement à 20h sur le service public, à 22h, par exemple, à 20h. Mais ce que je veux dire, c'est que quand on va à un événement de poésie, il y a un rapport public qui est complètement différent. Les choses sont beaucoup plus légères. Souvent, quand on va dans des salles de spectacle, tout ça, en fait, les artistes, on les voit jamais. Après, il y a une espèce de truc de rituel, de je viens, je mets ma place, voilà. Oui. Et là, il y a quelque chose de beaucoup plus ouvert où ça circule. Et ça, c'est important.
0: Moi, je trouve ça intéressant avec la poésie, c'est en effet, on est sur scène, on a un rapport public, mais le quatrième mur, on va dire, de la scène, il est très fin et très facilement traversable, en fait. avec la poésie. Et je trouve que c'est une façon d'être dans les arts de la scène et les arts vivants qui touche en effet plus fortement, peut-être, enfin d'une autre façon, peut-être pas, mais d'une autre façon, le public.
4: Ouais, cette question d'adresse. Je crois que c'est quelque chose qui nous amuse beaucoup. Enfin, moi personnellement, j'aime beaucoup essayer. Alors là, je pouvais pas trop le faire pour les Larsen, mais aller dans le public, vraiment m'adresser directement aux gens. Et c'est, je pense, la poésie permet ça aussi parce que c'est l'idée, c'est de rendre la poésie beaucoup, de la faire redescendre en fait de son piédestal et la rendre plus accessible et en fait se montrer que tout. Enfin, c'est un peu, je pense, on partage un peu ça tous les trois, que c'est du quotidien aussi, que c'est du travail aussi, et que c'est un truc qui se fait à plusieurs, pas que tout seul en fait.
0: Et je trouve ça, voilà, je vais interroger sur vous en tant que sur scène, parce que c'est une façon aussi de transmettre, parce qu'à la fois on porte le texte et à la fois on l'adresse. Donc il y a à la fois la notion de jeu, de présence sur scène, et à la fois la notion de je vais vers le public. Donc c'est quand même une interprétation qui mêle pas mal de qualités, je trouve, pour être autant être dans le texte que savoir le transmettre, le donner. Et cet aller-retour, en fait, c'est un travail fluide, c'est un travail qui demande... peut-être des fois aller le chercher, comment ça se passe en fonction des publics?
4: On en parlait avec Mélanie juste avant de monter sur scène, on se disait la difficulté quand on dit de la poésie, c'est de, on n'est pas non plus dans le théâtre, donc c'est pas d'en faire trop, et en même temps on a envie qu'il y ait quelque chose qui passe, quelque chose qui se passe, que ça fasse quand même un peu spectacle d'une certaine façon, et donc on est un peu dans un entre-deux. Moi je sais que je joue beaucoup sur juste la voix, parce que c'est aussi un de mes métiers, la radio, donc du coup je m'accroche à ça, on va dire, mais j'aime bien aussi les poètes qui je sais pas, qui bougent beaucoup, qui font un peu un truc un peu spectaculaire, mais c'est vrai que on en parlait juste avant, donc
0: chacun, vous avez votre personnalité et style. Autant Emmanuel est très dans le rythme, la rythmique, votre écriture le porte, mais votre adresse au public est de là aussi. Voilà, chacun, vous avez votre univers.
3: Moi, je considère vraiment le moment de la déclamation comme en fait mon boulot en tant qu'auteur en fait. Mmh. Et puis après, chacun va avoir des démarches complètement différentes. Moi, par exemple, je ne pense pas au rythme quand j'écris. Mmh. C'est un travail que je fais après, par exemple. J'écris pas du tout avec la voix. Et moi, je fais que des.
0: C'est dingue. On est étonnés parce que dans le rendu.
3: Parce que, c'est assez récent, ça fait que deux ans que je fais ça, mais oui. En fait, j'ai appris, c'est là où je me suis beaucoup plus libéré en tant qu'auteur, c'est quand j'ai réussi à dissocier la voix et l'écriture.
1: Parce que tu viens de la scène, précise-le, parce que c'est particulier quand même.
3: Je viens de la scène par défaut, parce qu'au moment, quand on commence à écrire et qu'on ne sait pas ce que c'est qu'un éditeur, la première chose qu'on fait, c'est qu'on déclame dans les cafés. Ou sous les abribus.
1: C'est la première chose que toi tu as fait, mais moi non, je sais pas.
3: Oui, pardon. Voilà.
2: Il y a un lien à la musique, parce que si je dis pas de bêtises, il y a un duo musical dans lequel vous œuvrez aussi. C'est Papier Bruit, hein, si je dis pas de bêtises.
3: Non, je crois que vous avez parlé. Papier Bruit, c'est avec terminé depuis deux ans.
2: D'accord, c'est terminé, mais il y a aussi un projet. Enfin, il y a les projets musicaux, quoi.
3: Oui, voilà. Moi, j'ai eu quelques projets musicaux, dont un qui s'appelait Papier Bruit, et justement ces 12 dernières années, qui est un groupe de hip-hop, en effet, et à côté de ça, ça m'est arrivé d'écrire pour d'autres personnes en musique, mais je pensais que vous faisiez allusion à la proposition musicale qui a ouvert le festival vendredi, qui est un duo poète et batteur que je mène avec Eric Pifto, qui est batteur, et là, l'idée, encore une fois...
2: Et là, on est dans le rythme, quand même.
3: Ouais, mais justement, l'idée, c'est pas d'écrire pour ce projet-là, non. L'idée, c'est de mettre en voix les textes déjà publiés, donc c'est des texte de ma poésie, et donc c'est de trouver une autre rythmique, et ce que j'apprécie, c'est qu'on est dans la percussion, quoi. Dans la percussion, il n'y a pas de mélodie.
1: Et sinon, pour répondre à la question qui était posée, ce qui est particulier, c'est qu'on lit nos propres textes, à la différence de comédien ou comédienne, et donc je pense que c'est très exigeant dans la présence, dans l'authenticité en fait. Et c'est vrai qu'on est à la fois dans le texte, mais en même temps on l'a écrit nous-mêmes, donc on l'habite complètement ce texte, et en même temps c'est le moment où on peut le partager aux autres. Donc ça nous met dans un état de fragilité vraiment énorme, et en même temps c'est ce qui est beau. Mmh. Et ce qui fait que aussi en tant que spectatrice, on peut prendre beaucoup de plaisir à aller écouter de la poésie. Donc j'invite tout le monde à aller écouter les poètes et les poétesses lire sur scène. À Rouen notamment, il y a pas mal de scènes ouvertes maintenant. Et c'est génial, quoi. Il y a la maison d'oralité et tout. Il y a plein de propositions. Et voilà.
0: Ah, il y a cette notion de don. On donne un peu de soi, quand même.
1: On donne beaucoup de soi, ouais.
0: JC.
2: Oui.
0: On se laisse parce que je n'oublie pas que j'ai quand même un collègue animateur.
2: Oui, c'est gentil, merci Nathalie. C'est nous aussi on écrit à deux aussi. Moi, je trouve qu'il y a un truc qui lie un petit peu aussi votre façon d'aborder les choses. Tout à l'heure, vous parliez de transmission. Vous parliez parmi vous, vous faites des ateliers. Il y a transmission. Il y a cette notion de comment finalement et tu le touchais un tout petit peu du doigt, Mélanie, en disant il faut aller se nourrir de poésie. Il y a ce côté transmission, ce côté faire avec les autres. Moi, je me rappelle d'une conversation avec Mélanie qui date d'il y a très longtemps maintenant, qui me dit, sur je ne sais plus trop quelle remarque, qui disait mais il faut écrire, il faut y aller, il faut comme si finalement ce goût de la poésie finalement devait se propager, devait se passer aux autres. Cette notion de transmission, en fait, j'ai la sensation que vous l'avez, en tout cas, elle est commune à vous trois.
1: Alors d'ailleurs, petit instant promo, le 12 et le 13 juin à Évreux, il y a les ateliers Les mots devant soi. Donc voilà, je propose ces ateliers-là avec l'association les mots devant soi. Voilà. Vas-y, je vous laisse répondre pour le plus intéressant, c'est mon instant promo.
3: Non, en fait, la question me fait penser à quelque chose, en fait, c'est qu'en fait, je pense pas que ce soit le fait, en fait, d'écrire qui soit intéressant là-dedans. C'est personnel. C'est qu'en fait, c'est que le dispositif de l'atelier d'écriture, ça permet à un moment à chaque personne d'être dans un recueillement de ici et maintenant, de présent, et de pouvoir prendre un recul sur une situation. Je veux dire, ça sera la même chose si on faisait du yoga, par exemple, j'en sais rien, ou une pratique sportive. Enfin, bon, voilà, je mets la poésie et le sport dans la même catégorie, mais c'est perso. Je veux dire, c'est que je pense que c'est permettre à des personnes d'avoir juste un dispositif de recueillement et de remettre de sentir qu'on a une caméra et qu'on peut la bouger. Alors des fois, selon la personnalité, la vie de chacun, la caméra, elle est des fois trop centrée sur soi, donc il faut la tourner, et des fois c'est le contraire. Et en fait, l'atelier d'écriture permet ça plus que propager une espèce d'être dans une propagande de la poésie, par exemple.
2: Oui, mais c'est pas le même exercice que d'écrire. Enfin, on pourrait imaginer que chacun soit dans une démarche d'écriture, de là à emmener les autres à écrire, c'est quand même une autre démarche de se dire je vais emmener d'autres personnes à écrire.
3: Oui, c'est une autre démarche. Et après, on décide si c'est un atelier d'expression ou un atelier de poésie, qui là implique en plus de la construction, tout ça. Et après, on a toutes et tous différentes démarches. Moi, au début, quand je commençais, j'ai appris petit à petit. Je n'osais pas trop toucher aux choses. C'est-à-dire, ce que j'analyse maintenant, c'est que je faisais plus ce que j'appelle du coup des ateliers d'expression, c'est-à-dire que je donne des propositions d'écriture, ils écrivent. Et maintenant, moi, j'ai décidé de théoriser ça comme ça. Et à partir du moment que je me suis de plus en plus autorisé à intervenir, à travailler avec eux sur les textes, comme ça, en fait, je me suis rendu compte que j'étais plus dans ma place d'auteur, parce que en travaillant en chantier avec ce qu'ils faisaient, ils voyaient aussi le travail que moi je faisais personnellement. Tu vois, là, t'as écrit ça et tout, c'est intéressant, tu mets en place un schéma. Ça te dit qu'en fait, là, tu commences à construire quelque chose et que c'est ça qu'on développe. Et en fait, là, j'avais l'impression, moi, d'être de plus en plus dans la médiation et dans la transmission, plutôt que de laisser juste une proposition, écrivez ce que vous voulez, après on lit. Et c'est la démarche de la transmission, elle est passionnante. Et quand on rencontre des autrices et des auteurs, on a tous, si on n'a pas fait de formation, et on se rend compte qu'on est obligé, on est forcé de développer nos propres outils qui sont liés à notre propre pratique, à notre propre parcours, à notre propre lecture surtout. Et c'est passionnant. Et moi, je rêve de table ronde d'un festival d'ateliers d'écriture, pas dans le sens d'être un festival amateur, parce que il en faut. C'est pas ça que je veux dire. C'est que l'idée qu'il y ait des tables rondes, des discussions, et qu'on montre. Moi, par exemple, le truc que j'ai jamais fait de ma vie, jamais j'autoriserai un autre auteur à venir dans mes ateliers, et jamais j'irai aux autres. J'aurais trop les boules, quoi. Mais par contre, j'adore être avec un public à la table en train de travailler, parce que j'adore la cuisine d'écriture.
2: Ouais. C'est rigolo, ça, cette histoire de se dire je voudrais pas qu'il y ait un autre auteur qui vienne dans mon atelier.
3: Non, c'est juste des mauvaises raisons.
0: Moi, par contre, j'aimerais bien venir dans un de tes ateliers, Emmanuel. Ouais, c'est possible,
1: on va venir, Suzanne.

0: cinéma.
1: C'est quand le prochain? On peut venir?
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3: Cette notion de transmission, Mélanie, Sarah, ça aussi, c'est quelque chose qui vous porte, qui vous parle, qui, bah, j'imagine, hein, c'est une question histoire d'alimenter la discussion, mais c'est comment ça vous porte, enfin, quels sont les éléments qui vous amènent à cette notion de transmission?
1: Oui, oui, bien sûr. Bah, j'aurais du mal à répondre aussi bien que Mélanie, qui est quand même enseignante, donc qui le fut. Donc, je suis pas aussi transmetteuse que ça, mais en tout cas, bien sûr que c'est très très important. Mais c'est un peu la même chose que ce qu'on fait aussi sur scène, c'est essayer de le passer, quoi, à quelqu'un, de passer les mots et voilà, et que les gens nous suivent. Et moi, ce que je trouve toujours très émouvant, c'est surtout avec certains publics où parfois on a des gens qui sont vraiment très très éloignés de la lecture et de l'écriture et qui nous disent ah non mais moi c'est pas la peine, je vais pas y arriver, et qui à la fin sont, il y a une fierté évidemment de produire quelque chose, de montrer qu'on est capable aussi de créer, et de créer encore une fois la même chose mais à plusieurs, quoi, qu'il y ait des échanges au sein d'un groupe quand on fait un atelier par exemple.
4: Je repense, on a eu Charlène au tout début de notre émission, et justement elle qui œuvre dans son quotidien et dans cette maison à faire que la poésie, ou du moins les mots écrits avec cette poésie, se fasse partie du quotidien. Elle œuvre vraiment que, voilà, pour les publics, de plus en plus d'ouvrir, de développer, vous, votre quotidien de vie avec votre métier et les lieux ouverts, mais aussi pour le public. Et aujourd'hui, la poésie, au XXIe siècle, elle ne peut pas faire sans les autres, sans le public. Mais j'avais toujours cette question, est-ce qu'il y a encore des poètes qui restent, ou est-ce qu'il existe des poètes qui restent totalement immersifs, eux avec eux-mêmes, c'est-à-dire sans cette relation à l'autre aujourd'hui?
2: Il doit en exister, heureusement, en fait.
4: Ouais.
2: Parce que, encore une fois, c'est pas parce que nous on va vers les gens ou il y a des personnes qui vont vers les gens qu'il faut qu'on fasse tous la même chose. C'est, ouais, pas possible, quoi.
4: Mais vous en connaissez, c'est des choses. Vous vous rencontrez.
1: Ils se cachent.
2: Vous voulez des noms, quoi? C'est quoi ça? C'est quoi ça?
3: Non, alors pas des noms, des références.
4: Non, je veux dire.
2: Demandez à votre libraire.
1: Mais moi, j'ai une certaine admiration pour les poètes et les écrivains, écrivaines en général, qui consacrent toute leur vie.
4: C'est ça.
5: Pas les deux en même temps.
1: Toute leur vie à ça, et j'en serais totalement incapable. Moi, personnellement, j'ai besoin d'être aussi soit dans la transmission, soit dans la vie par ailleurs, ou dans d'autres activités pour nourrir aussi l'écriture. Mais il y a effectivement, ça existe, des gens qui ne font que ça, qui s'enferment, qui partent en résidence pendant 4 mois sans voir personne. Moi, j'en suis totalement incapable. J'ai vraiment besoin de
4: c'était
1: changer.
4: Pour donner un vision, un aspect.
1: Bien sûr,
4: c'était
1: bien
4: peut-être
1: sûr.
4: Un peu direct, mais c'était pour être...
2: L'écriture n'est pas une activité sociale, en fait. Hein. On est obligé à un moment de...
4: Alors, c'est...
2: Parce que pour moi...
4: débat. J'attends.
2: Mais non, mais là, ce qu'on
4: débat.
2: A fait, c'est pas, pour moi, c'est pas de l'écriture, en fait. C'est, c'est une autre étape, en fait. Donc, voilà.
0: En fait, moi, par exemple, le fait d'accompagner mes livres, c'est aussi soutenir ma maison d'édition principale, qui est Les Vingt-Derniers, et aussi soutenir aussi, évidemment, mes autres maisons, qui sont des maisons indépendantes que j'aime beaucoup. Mais Les Vingt-Derniers, c'est une maison artisanale, et en fait, on travaille ensemble, quoi, et donc je défends beaucoup ce travail parce que j'y crois. Et donc c'est aussi accompagner le livre et avoir conscience de toute la chaîne du livre. J'adore aller en librairie, on n'est pas payé quand on va en librairie la plupart du temps, et ben j'adore y aller parce que je remercie les libraires de vendre mes livres aussi, quoi. Enfin, on travaille ensemble, donc c'est aussi une conscience de la chaîne du livre. Bon, voilà, il y a des auteurs qui n'aiment pas, qui ne veulent pas, pourquoi pas, mais en même temps ils soutiennent pas non plus ce travail qui est fait en amont et sans lequel leur texte ne serait pas lu. Donc voilà, c'est pour ça qu'aussi on fait ce travail-là, quoi. Et puis aussi partir 2 mois ou 3 mois en résidence quand on a des enfants, on peut pas, en somme, ou quand on a des parents à charge, ou quand on a un chien, je sais pas moi.
4: Donc, une vie simplement.
0: Ouais, voilà. Donc, et la plupart des revenus pour un auteur, une autrice, c'est la résidence qui dure 2 mois. Donc c'est un peu compliqué, quoi. Donc voilà. Et heureusement qu'il y a des lieux comme Poésia.
4: Mais oui. C'est intéressant d'être dans la.
3: Moi, je me demandais un truc qui est peut-être un peu perso, mais est-ce que vous vous souvenez de la première rencontre avec un texte que vous avez eu, un truc ou une espèce de conscience de se dire oh, ça, c'est les mots mis comme ça. Alors, ça peut remonter à l'enfance, à l'adolescence ou je sais pas, à la vie adulte. Est-ce que vous vous souvenez du texte, alors pas des textes, mais des mots qui vous ont peut-être un moment. Ouais, vous personnellement. Ah oui, oui, c'est là je viens vraiment vous. Non, pas vos mots à vous, les mots que vous avez lus de d'autres. Est-ce que vous vous rappelez la rencontre avec les mots en fait. Enfin, j'imagine le. Je sais pas. Est-ce que vous vous souvenez à quel moment il y a des mots qui vous ont touché?
2: Oui, un truc, c'est radical. J'ai 13 ans et j'écoute à la radio le morceau Affirmative Action de Nas qui passe à la radio, qui est un rappeur. Et en fait, j'ai 12 ans et j'entends en fait un morceau de musique où en fait il y a une personne qui intervient et qui parle directement à l'auditeur sans en fait la mélodie qui infiltre encore en plus. Et ensuite, c'était Arsenic quand j'avais 15 ans. Bon, j'écoutais bien sûr de la musique avant, mais on dit que l'espoir fait vivre. Mais ceux qui vivent d'espoir meurent de faim. Quand on entend ça à 15 ans, on fait un exposé dessus en classe de français et c'est comme ça.
4: Et c'est parti.
0: Oui, il y avait les chansons dans la voiture pour, sur le chemin de l'école et tout ça. Dans la voiture de mon père, il y avait souvent Julien. Mais surtout, je me souviens du premier livre que justement mon père me lisait à voix haute avant que je ne sache lire. C'était Petit arbre de Forrest Carter. Et dès que j'ai su lire, je l'ai lu toute seule. Et ce livre, en fait, il continue de m'habiter. Je l'ai lu à mes enfants à voix haute aussi. Et j'ai pleuré en le lisant tellement je prenais conscience en le lisant à quel point il m'avait fondé. Et il avait fondé mon rapport au vivant, par exemple dans la culture cherokee qui est présente dans ce livre. Eh bien, le rapport aux arbres, enfin les arbres se parlent, il y a une symbiose totale avec le vivant. Et moi, ça m'est tellement proche depuis l'enfance et je comprenais que c'était lié à cette première lecture fondatrice, quoi. Mmh. Mmh.
3: Sarah, des mots qui vous ont percuté ou qui vous ont touché particulièrement?
4: Ouais, alors c'est évidemment très très difficile de choisir un seul auteur. J'étais en train de réfléchir pendant que mes camarades répondaient. Et du coup, pour sortir un petit peu peut-être de l'enfance, c'est pas les premiers textes qui m'ont touché, mais moi j'ai adoré le moment où j'ai découvert Pérec en fait. Juste Pérec au niveau de la forme, c'est infini. Et espèce d'espace, enfin il y en a vraiment beaucoup, mais quand on fait de la poésie, Pérec, c'est évident quoi. Il y a une sorte d'évidence qui arrive et qui est juste voilà, qui est parfaite. Donc ouais.
3: Voilà, c'était le truc perso que j'aime bien des fois trouver. Vous pouvez réagir, hein. Emmanuel, je vois que vous faites du off là sur. Ah oui, vous détestez.
2: On a le droit. Non, je veux pas arrêter. Après, ça va être pris. Il y aura des montages avec. Vous rendez compte, il est espéré.
4: C'est du direct. C'est du direct. Et puis le choix de vous mettre tous les trois, quand même, c'était aussi le choix du débat et de la fourneau de
1: tu veux te fighter ou quoi.
0: En vrai, on est copains tous les trois depuis pas mal d'années. C'était chouette d'être programmés ensemble. Mais ça, oui. c'est un chouette clin d'œil de la part
4: de la factory. Mais oui, totalement, on le sent, cette complicité.
3: Et puis cette complémentarité aussi dans les postures, dans la façon de faire, dans la. Je vois Emmanuel qui se redresse. Mais il y a vraiment quelque chose, et on l'a retrouvé dans vos références de premiers. Enfin, pas dans vos références, dans les premiers textes qui vous ont touché. Il y a un flow parfois dans la lecture. On sent qu'il y a un lien hip-hop qui peut exister parfois, notamment il y a tout un passage dans le texte que vous avez lu autour de la rythmique qui est en fonction de la rythmique on en perçoit autre chose, et ça c'était hyper présent dans vos textes.
2: Et j'adore parler de ça, parce qu'en fait j'adore parler cuisine, et en effet ce qui est hyper important pour moi, mais c'est comme ça que je pense en fait, fait c'est pas ce qu'on dit qui est important, c'est la manière dont on dit, c'est la structure des moyens de production qui crée le produit. Donc moi je m'intéresse pas tant à, c'est pour ça que je travaille de plus en plus avec des phrases qui me viennent, avec l'aléatoire, mais en fait c'est la démarche qui crée en fait l'objet, et c'est exactement ça, c'est que, et le plus important pour moi c'est le lien, c'est ce que je me suis rendu compte ces dernières années, c'est que je commence de plus en plus et je crois que j'ai enfin trouvé l'endroit d'écriture où je suis, et ce qui est important pour moi c'est le lien, et c'est pour ça en fait que je développe toujours en plus de l'écriture peut-être cette activité sociale qui est celle de la lecture, et donc du coup c'est comment parler du lien dans la production même du poème.
3: Ce qui me fait le petit parler, parce que Sarah, moi, il y a un élément qui m'a interpellé particulièrement, c'est votre vie radiophonique. Forcément, quand on est en radio et qu'on croise quelqu'un qui a une vie radiophonique, ça nous parle forcément. Et cette histoire de rythme, je sais plus, il y a un moment, on disait, et notamment sur les matinales de certaines radios, en disant finalement, c'est pas le contenu qui est important, c'est le rythme en fait. C'était juste, il y a, non mais il y a, je pense à des, pas les meilleurs des matinales, hein, c'est forcément.

0: forcément, mais sur des matinales, c'est terrible, comme on est assommé de rythme, en fait, c'est juste du rythme. Ouais. Peu importe ce qu'on dit, les animateurs, ou les intervenants, ou les chroniqueurs, finalement, c'est le rythme qui a porté les 3 heures d'émission de matinale. Alors, bon, à titre perso, chez nous, on trouve ça un peu triste, hein, que ce soit que le rythme qui porte le truc, mais c'est hyper important aussi, ce rythme en radio. Ce qui m'amène pas à vous parler forcément de rythme, hein, Sarah, sur la radio, mais sur cette notion aussi, ce lien entre poésie radio, mots, texte et radio. Je voulais savoir un petit peu quel lien vous y mettiez dans cette activité radiophonique de podcast, de radio, de production de programmes et ce lien avec la poésie.
1: Oui, j'ai commencé par la radio, donc c'est mon métier de départ. Et évidemment, le lien, c'est l'oralité. C'est dire les poèmes et non pas seulement les lire. C'est effectivement une question de rythme quand même, pour le dire. Et de comment on pose sa voix. Finalement, c'est la même chose. Quand on est sur scène, on a aussi une manière de poser sa voix qui est bien sûr différente que quand on parle aux gens. Je trouve aussi que l'audio, moi j'utilise beaucoup la radio aussi dans mes ateliers justement de transmission, on parlait de ça. Je l'utilise aussi parce que je travaille aussi un peu en théâtre, donc on essaye de faire des formes un peu de théâtre radio en utilisant. Voilà, l'audio c'est infini, il y a vraiment plein de choses à exploiter et qui sont encore en cours de en recherche aujourd'hui, encore dans la création en général. Et je trouve que la radio apporte un petit supplément sans image, mais qui du coup est riche et dense et voilà, et c'est l'oralité en général, c'est ça, avec la poésie ça fonctionne bien quoi.
2: Sarah Masson, accompagnée d'Emmanuel Campo et de Mélanie Leblanc, qui répondait aux questions de Nathalie et moi-même. On repart en musique avec un coup de cœur, c'est Lisette Lombé, Chloé Dutrèfle, Puisqu'il faut bien.

trouver un nom pour cette femme que voilà. Tellement semblable à nous, tellement semblable à vous, tellement semblable à moi. Alors, nous appellerons cette femme Remontada. Entends, Remontada, comme tu n'es pas seule. Entends.

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Remontée de score inattendu en football. 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Non. 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

0: Lisette Lombé. Et nous ne pouvions terminer cette émission sans un petit clin d'œil à notre chroniqueuse pardon, qui elle aussi a joué le jeu de la poésie.
1: Dans mon désert d'incertitude, de solitude, de différence, d'indifférence, j'ai appris à explorer l'intérieur des terres, m'y complaire en transhumance. Loin de la mer et des plages où s'exaltent mes congénères, un exil qui, au gré des liens d'affection et des déceptions, s'était avéré nécessaire. Sur les virages où je dois accoster pour te rejoindre, sentir la caresse de ta main, tu m'as fait découvrir des vagues douces de tendresse que mon corps accepte enfin. Comme la houle, tu agites mes sens et en moi déchaînes les éléments. Sur ton sable fin et chaud, je peux goûter le sel et les embruns. Et malgré cette tempête intérieure, dans ton paysage, tout est serein. Là, je me surprends à m'offrir à ton ressac, à vouloir naviguer tel un marin. Je veux voguer dans ton océan de bienveillance, sans peur, sans restriction. Sans compter le temps, je veux regarder le soleil se lever et se coucher sur ton horizon, voir le reflet de la lune sur tes eaux calmes, apaisées et profondes. Si tu le permets, plonger dans tes grands fonds au confort de ce nouveau monde.
0: Et pour nous quitter, juste un petit tour du côté des infoprogrammations. 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Nous, il ne reste plus qu'à vous souhaiter une bonne journée et puis restez à l'écoute de nos programmes parce qu'il y a une seule raison, hein, ils sont cool.
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0: Merci de rester à l'écoute de RFI, les midis à Paris, 10h en temps universel. Le journal, c'est tout de suite avec vous, Candice Mazot-Tomazic, bonjour.
1: Bonjour Caroline Paré, bonjour à toutes et à tous. Et à la une de cette édition, l'intensification de la riposte ukrainienne face aux frappes russes. Nouveau regain de tension entre les deux belligérants au moment où l'Union européenne décide d'ouvrir la voie à une reprise des négociations sur une possible adhésion de l'Ukraine. Nous serons à Bruxelles dans un instant. Au sommaire également, cette autre guerre au Moyen-Orient, les bombardements israéliens continuent de s'abattre sur le Liban malgré l'accord de cessez-le-feu conclu la nuit dernière entre l'État hébreu et Beyrouth. Un casque bleu de la FINUL, la force intérimaire de l'ONU sur place, a été tué. Elle était une opposante acharnée à la République islamique exilée en France depuis 1994. L'autrice franco-iranienne Marjane Satrapi s'est éteinte à l'âge de 56 ans. On l'a appris aujourd'hui via son entourage. Elle s'était fait mondialement connaître pour sa BD puis son film Persepolis. Et puis du football, à la fin de ce journal, France-Côte d'Ivoire, c'est l'affiche du match de préparation de la Coupe du Monde. Ce soir, ça se passe à Nantes, à une semaine du début de la compétition. La riposte ukrainienne aux frappes russes s'intensifie encore. Ce jeudi, 4 morts désormais recensés en Crimée annexée après des frappes de Kiev. Bilan revu à la hausse par les autorités locales après une nuit d'affrontement entre la Russie et l'Ukraine. Un blessé et des dégâts ont été signalés dans les oblasts de Kiev, d'Odessa et de Soumy. Et d'après l'armée ukrainienne, près de 300 drones russes et un missile balistique ont été lancés. C'est dans ce contexte d'escalade que l'Ukraine, elle se rapproche progressivement d'une possible adhésion à l'Union européenne. Bruxelles a en tout cas ouvert la voie à la reprise formelle des négociations sur ce dossier. Adhésion jusqu'ici bloquée par le veto hongrois de Viktor Orban, sauf que le Premier ministre a dû céder sa place à Péter Madiar. Un premier feu vert et une étape symbolique importante, Pierre Benazet.
2: L'Union européenne a entamé le processus d'ouverture d'un groupe de chapitres de négociation avec l'Ukraine. La Moldavie est aussi concernée car sa candidature à l'adhésion à l'UE est strictement liée à celle de l'Ukraine. La décision a été prise par les 27 ambassadeurs de l'Union à Bruxelles, mais c'est en réalité une conséquence directe de la levée du veto hongrois. Plus tôt dans la journée, le gouvernement du nouveau Premier ministre, Péter Modyar, annonçait un accord avec le gouvernement ukrainien pour la protection des droits de la minorité hongroise de Transcarpathie, l'oblast le plus occidental de l'Ukraine. Depuis l'invasion russe de 2022, Viktor Orban avait fait du sort de cette minorité un cheval de bataille et un prétexte pour mettre son veto à la candidature ukrainienne. Le gouvernement de Péter Modyar veut en outre donner des gages à l'Union qui lui a promis le dégel de 16 milliards d'euros de fonds européens. Mis à part l'ouverture d'une conférence intergouvernementale en juin 2025, rien n'avait progressé dans la candidature d'adhésion de l'Ukraine ouverte il y a 4 ans. Pierre Benazet, Bruxelles, RFI.
1: Des discussions diplomatiques alors que le front militaire, on l'évoquait, reste particulièrement tendu. Hier, des drones ukrainiens ont touché des sites énergétiques et militaires à Saint-Pétersbourg. Une attaque le jour de l'ouverture du traditionnel forum économique rassemblant de nombreux responsables russes et étrangers dans la deuxième ville de Russie. Le Kremlin a promis des réponses systématiques à ces frappes. Continuer ou pas de faire des affaires en Russie malgré la guerre, c'est le dilemme auquel sont confrontés depuis plus de 4 ans maintenant les entreprises étrangères dans le pays. À l'image de Total qui a choisi de se désengager d'un projet russe de gaz naturel liquéfié sous sanction des États-Unis. Il s'appelle Arctic LNG 2. Le président Vladimir Poutine a ainsi autorisé le groupe pétrolier français à vendre ses 10% de participation à une filiale de l'entreprise russe Novatek. Et pour le spécialiste du secteur gazier Thierry Bross, c'est bien la preuve que Total est contraint de choisir entre ses investissements en Russie et ses achats de gaz aux États-Unis. On l'écoute.
3: Total est aujourd'hui devenu le plus gros acheteur de gaz naturel liquéfié américain. Et je pense que c'était ça le problème de Total. Le problème de Total, c'est que vous pouvez pas être le plus gros client des Américains et de l'autre côté avoir un projet qui est sous sanction américaine. Donc je crois que c'est ça la solution qu'a utilisé Total, c'est de se dire finalement Arctic LNG 2, ça produit assez peu, c'est sous sanction, ça peut me poser plus de problèmes que ça va me rapporter jamais d'argent, donc je préfère finalement le laisser tomber.
4: Sachant que Total ne quitte pas Yamal.
3: Yamal n'est pas sous sanction américaine. Mais c'est une question que Total devra se poser sur Yamal comme BP sur Rosneft.
1: Il y a mal donc un autre projet gazier russe, vous venez d'entendre Thierry Bross au micro de Clairfage. RFI 13h05 à Beyrouth, où l'on a appris la mort d'un casque bleu de l'ONU au Liban. Le sergent-chef serbe Milovan Jovanovic a succombé à ses blessures dans un hôpital de la capitale après avoir été touché par des obus de mortier près de Marjeyoun, dans le sud du pays. La FINUL, la force intérimaire des Nations Unies à laquelle il appartenait, dit avoir ouvert une enquête. Et de son côté, l'armée israélienne poursuit, elle, ses frappes dans le sud Liban, malgré le cessez-le-feu conclu la nuit dernière entre l'État hébreu et Beyrouth à Washington. Et puis entre Iraniens et Américains non plus, la résolution du conflit semble encore lointaine pour le guide suprême. La guerre menée par Israël et les États-Unis en Iran est un revers cuisant pour les deux alliés. C'est ce qu'a indiqué Mojtaba Khamenei dans un message écrit. Elle avait dénoncé le régime des Mollahs en racontant son enfance iranienne dans son roman graphique Persepolis. L'autrice franco-iranienne Marjane Satrapi s'est éteinte à l'âge de 56 ans. Elle était exilée en France depuis 1994. Bonjour Sophie Dorlotin.
5: Bonjour Candice, bonjour à tous.
1: Et selon le communiqué que ses proches ont transmis à l'AFP, Marjane Satrapi est morte de chagrin un peu plus d'un an après le décès de son mari, le producteur et scénariste Mathias Ripa.
5: Chevelure noire de jais, regard souligné de kohl, sourcils marqués et lèvres dessinées d'un rouge éclatant, Marjane Satrapi peignait des femmes à son image. Née en 1969 à Téhéran, elle est donc enfant quand la révolution islamique remet en cause les libertés, voile les femmes et les écarte de la vie publique. Elle a 14 ans quand ses parents l'envoient en Europe. Elle s'installe en France pour suivre des études artistiques et découvre la bande dessinée en côtoyant de futurs auteurs reconnus comme David B., Johann Sfar ou Christophe Blain. Il l'encourage à raconter ses souvenirs d'enfant frondeuse, ce qu'elle fera dans Persepolis, roman graphique publié en 4 tomes au début des années 2000. Succès critique et public, ce récit autobiographique en noir et blanc, rempli d'anecdotes mais aussi d'humour, lui apporte la reconnaissance internationale. Elle l'adapte au cinéma en 2007 avec Vincent Paronneau et dédie le prix du jury remporté au Festival de Cannes à tous les Iraniens. Infatigable adversaire du régime de Téhéran, elle avait refusé l'an dernier la Légion d'honneur française pour dénoncer, selon ses mots, l'attitude hypocrite de la France vis-à-vis de l'Iran.
1: Sophie Torlotin du service culture de RFI, merci beaucoup. Et réaction à l'instant du président français Emmanuel Macron. Il salue une immense artiste qui avait transformé une enfance iranienne en fable universelle. Je vous le disais en titre, c'est l'heure du test pour l'équipe de France de football à une semaine du premier sifflet du mondial sur le continent américain. Les Bleus affrontent ce soir la Côte d'Ivoire pour un match de préparation, un choc entre les vice-champions du monde et les éléphants, champions d'Afrique 2024, qui promet du beau jeu, Cédric de Oliveira.
6: C'est une étape.
7: Après 14 ans et 6 grandes compétitions en tant que sélectionneur, Didier Deschamps connaît ses moments par cœur. Ces matchs pour lancer la rutilante machine bleue vers la Coupe du Monde. Mais la saison vient à peine de se terminer, notamment pour les 5 joueurs du PSG, vainqueur de la Ligue des Champions. Alors il le sait, il va devoir s'adapter pour en faire souffler quelques-uns.
8: Match amical, enfin de préparation. Donc ça fait de la gestion. Je serai amené à répartir le temps de jeu aussi, même si ça va peut-être à l'encontre de l'expression collective, mais c'est le moment de le faire.
7: Ce sera donc une équipe de France remaniée qui fera face aux éléphants d'Emers Faé, mais elle va devoir déjà confirmer ce que tout le monde ou presque pense d'elle. Elle sera l'un des épouvantails du mondial. Et Jules Koundé, l'un des cadres des Bleus, en a bien conscience.
9: Bien évidemment, on sait qu'on est une équipe avec de la qualité et qu'il y a beaucoup de gens qui nous voient comme un des favoris. On a aussi beaucoup d'ambition, mais il faut aborder les choses, chaque nouvelle compétition, avec beaucoup d'humilité, parce qu'on sait à quel point c'est difficile d'aller loin dans des compétitions.
7: Sérieux ou indolent, on verra quel visage vont adopter les Bleus du capitaine Kylian Mbappé face au vainqueur de la CAN 2024. Le premier pas vers un chemin qui doit les mener dans leur rêve le 19 juillet en finale du Mondial à New York. Cédric de Oliveira, Nantes, RFI.
1: France-Côte d'Ivoire, c'est ce soir à Nantes à 19h, temps universel. La France qui débutera, on rappelle, sa compétition le 16 juin. Ça sera face au Sénégal 2 jours après les éléphants, donc qui débutent eux contre l'Équateur et qui espèrent passer le premier tour pour la première fois de leur histoire. La Coupe du Monde, pour la première fois à 48 équipes, débutera elle le 11 juin dans une semaine par le match d'ouverture entre le Mexique, l'un des pays organisateurs, et l'Afrique du Sud. C'est la fin de ce journal. Merci d'être avec nous sur la Radio du Monde. Le prochain point sur l'actualité internationale, c'est dans une cinquantaine de minutes sur RFI et puis à suivre sur la Radio du Monde. 8 milliards de voisins.
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Ok. J'ai demandé à Scred de faire une instru simple. Parce que je vais dire des trucs simples. Parce que vous êtes trop cons. Ok. Simple. Basique.

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0: cercle continue.
1: Bonjour à tous, soyez les bienvenus pour cette émission qui sera consacrée aujourd'hui à deux artistes incroyables que j'ai eu la chance de rencontrer à l'occasion de leur passage à Évreux en 2024. Jeanne Aded, qui se produisait au Théâtre Le Gendre le 28 septembre, et Thomas de Pourquerie sur la scène du Cube le 5 décembre. Retrouvons pour commencer la chanteuse Jeanne Aded dans les loges du théâtre et on écoute en préambule le titre « Air » qui ouvre ce concert.
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0: Alors bonjour, je suis avec Jeanne Haddad.
1: Salut.
0: Et nous sommes au Théâtre d'Evreux, le Théâtre Le Gendre. Voilà, un lieu où vous allez jouer en acoustique. C'est une tournée acoustique qui a lieu en ce moment.
1: Oui, on est en quartet, donc avec Bruno Ruder au piano, Laetitia Ndiaye et Naël Cassette au chant, qui était sur ma tournée précédente. Et en fait, on revisite mon répertoire et en fait, on fait aussi pas mal de reprises. C'est un peu une tournée de repos, une tournée sans charge mentale, une tournée où je suis concentrée que sur la musique. C'est presque, je pensais à ça l'autre jour, une tournée cinématographique, dans le sens où les gestes ont moins besoin d'être grands et portés loin, puisqu'on n'est que dans des petites salles. Et on peut jouer sur des choses plus petites et plus subtiles, et ça me fait pas mal de bien.
0: Donc ici, on est en Normandie, à Évreux, et j'avais vu en fait en avant-première ce quartet au Festival Rush en 2022, c'était à Rouen, donc en Normandie aussi.
1: Ouais, c'était même avant qu'on commence la tournée avec tout le monde, donc on boucle un peu la boucle, c'est vrai.
0: Bon. Et c'était même avant que l'album sorte, je crois.
1: Ouais, c'est possible, ouais carrément.
0: Je disais juste avant qu'on se rende compte que c'était mon troisième concert de l'année, parce qu'il y a eu Radio France notamment, il y a eu La Carte Blanche, la Philharmonie. C'est des concerts aussi un peu acoustiques, on peut dire.
1: Ah ouais, complètement. Ouais. Bah, Radio France, c'était avec le Philharmonique de la radio, donc c'était quand même... Voilà, on peut pas faire beaucoup plus acoustique que ça. Et à la Philharmonie, un des volets de ma Carte Blanche, c'était un hommage à Joni Mitchell avec des musiciens issus de la scène jazz. Donc violoncelle, guitare, contrebasse, piano, avec Bruno Ruder d'ailleurs qui est avec moi ce soir, et saxophone, et donc du coup c'était comme un retour avec, enfin comment dire, les gens que j'aime dans cette musique là et qui m'ont fait l'amitié de venir jouer avec moi un répertoire que j'adore. Donc c'est vrai que c'était cette année, elle est un peu particulière. Ouais.
0: On peut dire d'ailleurs qu'il y avait notamment Bruno Ruder, vous l'avez dit, votre pianiste, et Vincent Liquang, avec qui vous avez commencé puisque vous étiez sur la scène jazz un long moment avec eux.
1: Mm-hmm. Oui, on a un trio qui s'appelle Yes is a Pleasant Country, dont les clés n'ont jamais été rendues. On continue toujours de loin en loin à jouer ensemble. Et Bruno et Vincent sont des amis, et des personnes, non seulement des personnes délicieuses, mais et en plus des musiciens complètement incroyables.
0: Et on avait pu écouter Marc Ducret, Vincent Courtois et Sarah Murcia.
1: Ouais, carrément. C'est vrai que je me suis un peu fait plaisir. J'ai d'abord appelé Marc Ducret, qui était un peu mon idole de jeunesse, que j'allais voir quand j'avais 18 ans au Duc des Lombards, dont on suivait les concerts avec délectation il y a une bonne vingtaine d'années. Et quand il a dit oui, étant un immense fan de Joni Mitchell, il a dit oui immédiatement. Et c'est vrai que ça a un peu tout décidé. Vincent Courtois, qui joue le violoncelle, j'ai joué avec lui pendant des années et des années. Et Sarah Murcia, on avait joué un tout petit peu ensemble, mais c'est surtout quelqu'un que j'ai admiré pendant longtemps et qui est une musicienne assez idéale. C'était un bonheur de travailler avec elle.
0: Et pourquoi reprendre Joni Mitchell d'ailleurs ?
1: Bah parce que tu commences à avoir un petit peu de recul en fait sur les choses maintenant. Et on a fait un hommage à Prince. Je me dis que Joni Mitchell, ça fait partie des personnes que j'ai le plus écoutées. Enfin, avec Prince, vraiment, il y a ces deux-là qui sortent du lot, clairement. Et je crois que c'est à la fois comme la reconnaissance de quelque chose qui est important pour moi. Et ça me permet aussi de travailler, c'est-à-dire que ce sont des répertoires qui sont très loin des miens. Bah, Joni Mitchell, par exemple, elle a des kilomètres de textes, etc. Elle raconte, elle écrit très différemment. Et c'est quasi comme de l'apprentissage, en fait. Travailler un répertoire qui n'est pas le sien, ça permet de prendre des vacances aussi de ses propres chansons. C'est vrai que moi, j'ai commencé comme musicienne à jouer les musiques des autres. Et depuis 10 ans, maintenant, je joue plus que la mienne. Et j'adore ma musique, mais des fois, ça me fait du bien de chanter autre chose. Et du coup, c'est vrai que Joni Mitchell, non seulement je l'écoute, j'ai des périodes où je l'écoute quasi quotidiennement. Et puis, c'était hyper intéressant de se plonger dans son écriture.
0: De se l'approprier.
1: Ouais, ouais, comme ça avait été hyper intéressant de faire ça avec Prince, qu'on avait fait en duo avec Bruno Ruder, qui était une musique qui est pas la nôtre et qui est vraiment difficile et qu'on a travaillé, mais en fait, comme on travaille plus à nos âges, à ces stades-là d'une vie de musicien, c'est comme s'il y a des moments où on allait continuer à travailler, à à utiliser ce qu'on sait déjà, en fait. Et là, d'un coup, de se remettre à travailler d'autres choses, ça fait un bien fou. C'est vraiment très rafraîchissant.

0: Et pour revenir donc à ce soir, donc on a donc Bruno Ruder au piano, on l'a dit, Laetitia Ndiaye et Naël Cassed pour les voix. C'est important les voix, j'ai l'impression.
1: Ben je crois que en fait j'avais c'est commencé à jouer à chanter avec des chanteurs. On peut pas revenir en arrière après. Ouais, c'est un bonheur quoi. Et puis plus ça va, plus on se connaît, mieux les uns les autres. Enfin, on se suit à la trace. C'est vraiment. C'est un délice quoi, vraiment.
0: Et puis il y a une liberté de jouer piano voix puisque c'est il y a pas la rythmique, donc il y a une sorte de flou rythmique, on pourrait dire, au niveau tempo peut-être aussi.
1: Alors il y a pas de flou au niveau du tempo parce que bon, on fait pas n'importe quoi.
0: Mais bon, y a une aération, je veux dire.
1: Ouais, c'est ça, bien sûr, il y a une liberté, ça c'est sûr. C'est-à-dire que là par exemple, on vient de bosser un truc où on change de tempo pendant le morceau. Donc effectivement, c'est vrai que ça c'est plus difficile à faire quand tout est écrit et quantifié avec les métronomes, mais même si ça l'est, hein, mais du coup, c'est vrai que c'est moi ça me plaît énormément et ça par contre ça me manquait, je pense.
0: Alors, moi, personnellement, je vous connais depuis la fin des années 2000 parce que j'ai suivi beaucoup votre carrière, on peut dire, et depuis cette scène jazz à cette scène indé alternative et où vous jouez sur des grandes scènes, donc il y a quelque chose qui a changé. Comment vous l'avez vécu? Comment vous percevez votre métamorphose?
1: Non, je pense que c'est pas une métamorphose, c'est devenir soi, quoi. Devenir qui on est depuis le début, en fait. Et en fait, moi, je pense que c'est finalement, même mon métier et je crois mon temps sur cette planète se résume à ça. Et c'est déjà énorme. C'est marrant, je pense à ça souvent en ce moment, à se connais-toi toi-même, quoi. Et à quel point ce truc-là peut être révolutionnaire, je pense. Donc bon, ouais, moi, je crois que c'est ça. Au départ, le jazz, j'ai adoré ça, etc. Mais par contre, j'avais besoin de faire ma musique. Et ma musique n'étant pas afro-américaine des années 60, c'était finalement pas cette musique-là. Mais je l'ai aimée, mais d'amour, et je l'aime encore terriblement. Et ça me constitue vraiment. Et on doit globalement, mondialement, planétairement, tant de choses à cette population noire américaine qui a fait toutes les révolutions musicales de ces 100 dernières années. C'est vraiment incroyable.
0: Alors quand je parle de métamorphose, je pense que c'est pas forcément par rapport à la musique, parce que quand on vous voit sur scène, vous êtes vraiment vous-même, on sent que c'est là que tout s'incarne en fait. Mais je pensais plus à l'image que vous avez par rapport au public. Le public est différent évidemment, ou qui est plus diversifié, plus ouvert peut-être. Et puis oui, la question d'image peut-être.
1: Ouais, mais alors ça c'est marrant parce qu'au début ça c'était difficile, parce que passant du jazz effectivement où la question de l'image est inexistante et où l'était à l'époque en tout cas, et à la pop où c'est un des modes de communication et de créativité aussi de la musique pop, l'image, c'est vrai que moi j'étais pas du tout à l'aise avec ça. Je le suis de plus en plus, dans le sens où c'est moins grave maintenant. J'étais très inquiète de ça au début quand j'ai commencé, ça fait partie des choses qui m'inquiétaient énormément. Maintenant ça m'amuse plus qu'autre chose, et donc c'est tant mieux.
0: Et on sent sur la dernière tournée, donc celle d'avant, la tournée de l'album By Your Side, qu'il y avait vraiment un jeu sur scène, la comédie musicale, là vraiment c'est incroyable, cette tournée était incroyable aussi.
1: Ouais, je me suis fait plaisir là, j'avoue. C'est vrai que, mais je crois que c'est à ça que ça sert en fait. En fait, finalement, se connaître, ça permet de sortir de soi, étonnamment. Ça permet de s'amuser, en fait, que les choses sont moins sérieuses. C'est-à-dire que le soi devient moins sérieux. Et l'enjeu qu'il y a à s'exprimer est moins lourd et moins vital. Donc, du coup, il y a beaucoup de jeux qui arrivent. Et c'est merveilleux, en fait. Et donc, ce métier reste quelque chose de complètement génial, parce que, du coup, il y a la place pour vivre tout, quoi. Mais bon, je pars dans des considérations un peu philosophiques.
0: Non, pourquoi pas. D'ailleurs, je vois qu'il y a des livres en face. On est dans la loge du Théâtre d'Evreux, où vous allez vous produire d'ici une petite heure, là. Ouais. C'est des lectures que vous faites ou que vous emmenez pendant la tournée? Comment ça se passe?
1: Alors, il y en a un qui est à Bruno, qui lit Philippe Roth. Et moi, je viens de commencer Lola Lafont, la petite communiste qui ne souriait jamais, sur Nadia Comaneci. Voilà. Mais non, mais moi, je me suis remise à la lecture cette année et je suis bien heureuse. Donc, j'alterne entre des essais et des romans et toutes sortes de choses. Et c'est ça me fait le plus grand bien.
0: Et donc pour cette tournée qui passe dans des lieux plus intimistes, hein, le Tas d'Évreux, je crois que c'est 300 et quelques places, et ça va aller jusqu'à l'Olympia à Paris, c'est le 21 janvier, c'est ça. Ouais. Et donc les spectateurs hébreuxiciens d'ici là pourront entendre à Évreux Thomas de Pourquery au mois de décembre. Thomas de Pourquery, on peut en parler quelques moments.
1: Ah bah oui, oui, bah c'est ma famille. C'est ça qui est bien dans la vie, on peut se choisir sa famille aussi. Et Thomas, ça fait partie, c'est mon frère.
0: Voilà. Il est issu de la scène jazz, tout comme vous. Et puis là, il se met de plus en plus à la pop, on va dire.
1: Oui, ah oui, mais c'est vrai que je suis pas obligée de parler de mon intimité, mais je vais parler de Thomas, qui est un chanteur incroyable, un compositeur de génie, je trouve, un saxophoniste vraiment comme je les aime. Enfin, tout est, disons que vraiment, c'est la virtuosité au service du plaisir, quoi. C'est pas, c'est, y a rien de démonstratif. C'est que du de la lumière et de la chaleur. Enfin, bon, c'est quelqu'un qui est très important dans ma vie.
0: Et juste pour terminer sur le concert qui va avoir lieu ce soir à Évreux. Donc là, vous avez dit vous revisitez votre répertoire, donc piano voix, et vous faites des reprises. Et comment vous choisissez ces reprises et à quoi s'attendre ce soir en fait ?
1: Bah, c'est vraiment random. Hein. C'est-à-dire que j'ai fait un peu un sondage en demandant aux gens, puis finalement, en fait, je choisis que des trucs toute seule. Mais ça passe de Nina Simone à Stevie Wonder à Bronski Beat, London Grammar, Prince, Joni Mitchell. On va continuer à rajouter des chansons au fur et à mesure des semaines.
0: C'est important, j'ai l'impression, les reprises, ça apporte quelque chose, j'ai l'impression.
1: Franchement, c'est vraiment du plaisir là. Ça permet de chanter autre chose. Ça permet de prendre l'air aussi, quoi. Ça permet de comprendre aussi comment les chansons fonctionnent, de se les approprier. On aurait tort de bouder notre joie parce que il y a tellement de chansons incroyables. Et puis à trois à chanter, enfin, il y a des trucs, c'est juste génial, quoi.
0: Puis votre propre répertoire qu'on entend différemment, c'est super aussi.
1: Forcément, ouais.
0: Et juste pour terminer, une dernière question, est-ce qu'il y aura des projets de disques en live cette tournée ou est-ce qu'on pourra la retrouver, l'écouter ? Il y a eu France Inter qui a diffusé un extrait, je crois, des Francofolies cet été.
1: Ouais, non, c'est pas prévu. Ouais. C'est pas prévu. En fait, peut-être j'ai tort et peut-être je fais pas ce que ce métier, ce business demande, c'est-à-dire de tout sortir et tout consigné, enfin on enregistre tout hein, nous, hein. Donc peut-être dans 10 ans on ressortira les mes œuvres complètes, mais pour le moment c'est vrai, je sais pas, j'aime bien que ce soit en live que ça se joue et qu'il faille venir écouter,
0: que le public soit là au moment présent.
1: Ouais.
0: En tout cas, Janada, c'est toujours une joie de vous entendre sur scène, enfin depuis les années où je vous écoute. Et c'est vraiment le lieu où vous êtes vous-même et j'invite tous les auditeurs à venir, en fait, vous écouter sur scène, tout simplement.
1: Absolument, je les invite aussi.

0: Nous écoutions le titre « Oh Boy » par Jeanne Haddad au chant, Bruno Ruder au piano, Laetitia Ndiaye et Naël Kassed au chœur. Jeanne Haddad termine sa tournée à l'Olympia à Paris le 21 janvier prochain, et c'est déjà complet. Autre artiste rencontré à Évreux, le chanteur et saxophoniste Thomas de Pourquerie était programmé au Cube le 5 décembre 2024. On le retrouve dans les loges pour parler de sa musique. Je suis au Cube à Évreux en compagnie d'un musicien, un artiste, Thomas de Pourquerie. Thomas de Pourquerie, bonjour.
1: Bonjour.
0: Là, vous êtes ici de passage en Normandie dans le cadre de votre tournée pour présenter donc le dernier projet, projet résolument tourné vers la pop. Le dernier album s'intitule Let the Monster Fall.
1: Bah oui, c'est ça, vous l'avez pas mal prononcé.
0: Je m'en sors pas mal. Et avec vos deux complices de longue date, Sylvain Daniel à la basse, David Aknin à la batterie, mais également Akemi Fujimori au clavier et Étienne Jomé au saxophone et au synthé.
1: Exactement. Donc une grande claviériste et chanteuse et un chaman des synthés modulaires et du saxophone nous ont rejoints.
0: Voilà. Et je disais avec vos complices de longue date, Sylvain Daniel et David Aknin.
1: Bah oui, ça c'est mes plus vieux frères, on est presque nés ensemble, on se connaît depuis toujours. Et puis après, je pense que sur scène, on fait aussi, on fait de la musique, ça improvise, ça voyage beaucoup, donc il y a des moments de jazz également.
0: En parlant de jazz et en parlant de fidélité, donc il y a des fidélités avec ces musiciens, qu'en est-il par exemple de Daniel Zimmerman avec qui vous avez eu un projet de longue date intitulé DPZ ?
1: Bah Daniel, on se voit toujours régulièrement quand on peut, on s'appelle souvent, on s'aime toujours aussi fort, même si on joue plus trop ensemble, on se croise de temps en temps, mais voilà, la vie fera sans doute qu'on se retrouvera un jour, on se quitte vraiment jamais. Quand on a la chance de jouer avec ses amis, ses frangins, bah c'est formidable. Et puis après, c'est aussi, il y a des avantages, des inconvénients à jouer avec des gens plus ou moins proches de nous. Mais je crois que ce qui nous relie toutes et tous avant toute chose, c'est la musique, c'est ce graal qu'on ne touchera jamais, c'est cette lumière incandescente. On est liés par ça avant toute chose.
0: Avant l'album dont on a parlé et dont on va reparler, il y a eu des morceaux annonciateurs. Je pense notamment à All the Love et Starlight. Et vous avez pourtant dû abandonner un album qui était prévu il y a 4 ans. Comment ça s'est passé? Pourquoi? Est-ce qu'on peut expliquer?
1: Bah, le Covid qui a vraiment, pour les musiciennes et musiciens, a fait vraiment aussi beaucoup de dégâts. Dans le sens où bah, voilà, tous les projets qui devaient sortir à ce moment-là ont été soit repoussés... peut-être un an ou deux plus tard, c'était un peu le cas.
0: Les concerts ont repris, oui, un peu plus tard.
1: Oui, c'est ça. Donc moi, mon disque était prévu pour mi-mars 2020. Donc,
0: en plein dans le premier confinement.
1: Ah oui. C'était quelques jours après le début du confinement. Donc c'était complètement... Ouais, c'était très difficile. C'était une période très difficile parce que ne plus jouer du tout, pour nous autres qui sommes habitués maintenant avec notre grand âge, qui avons habitué nos corps à être sur scène très souvent, trois fois par semaine, de plus jouer, c'est un vrai manque terrible. Donc on était beaucoup à être un peu dépressif à cette époque-là.
0: Et en fait, ce disque... Donc il était prêt, si j'ai bien compris, et vous l'avez mis de côté. Enfin, je voudrais savoir un peu comment ça s'est passé par rapport au disque qui est sorti là cette année.
1: Bah, je l'ai même carrément jeté à la poubelle, même si peut-être que certaines chansons reviendront, ou certains vers des textes reviendront, comme c'est le cas dans mes chansons. Je recycle beaucoup, je fais des chansons écologiques, monsieur. Oui. Mais c'était pas vraiment c'était pas vraiment un deuil, c'était vraiment plutôt l'envie de faire quelque chose de nouveau aussi, parce que le temps avait passé et que cet album devait sortir, et j'attendais déjà depuis longtemps qu'il sorte, et donc repousser d'un an et demi ou deux, c'était pas possible. J'écrivais déjà plein d'autres choses, et voilà, ça a été un peu compliqué, mais Dieu merci, et merci au ciel, merci à je ne sais pas qui,

0: Mais voilà, il y a eu des rencontres l'année qui a suivi aussi, qui ont été hyper importantes, et notamment avec Yodelis qui a réalisé mon disque. C'est une très belle rencontre.
1: Et ceci dit, les morceaux ne sont pas complètement abandonnés. Je crois que Starlight, vous le jouez dans vos concerts.
0: Oui, Starlight, on le joue dans nos concerts. Old Love, on le joue de temps en temps. Voilà, mais tous les autres titres qu'on devait sortir, mais ils sortiront un jour.
1: Juste une petite anecdote, c'est pas la première fois que vous avez dû abandonner des morceaux, ou en tout cas les retravailler. Il me semble me souvenir quand vous étiez avec votre projet Supersonic, enfin qui existe toujours d'ailleurs, qu'il a fallu malheureusement retravailler puisque vous aviez perdu les arrangements, si j'ai bien compris.
0: Exactement, j'avais perdu les arrangements. Voilà, c'est la vie, hein. Ça a donné quelque chose de complètement différent. Je me suis fait voler mon ordi et chez moi, cambriolé. Et donc ils ont pris, entre autres choses, mon ordi tout neuf et un disque dur qui était collé avec tous mes arrangements dedans. Donc ça a été très très très très dur de se remettre de ça. Voilà, il y a eu quand même eu une musique qui s'est faite avec d'autres choses.
1: On peut parler de la scène. Moi, j'ai eu l'occasion de vous voir souvent à un lieu qui est incroyable à Paris, qui s'appelle la Gare Le Gore. Et avant de sortir vos titres, vous aimez bien les jouer face à un public. Enfin, j'ai pu constater qu'il y avait des arrangements, des titres aussi qui avaient un côté vraiment qui allait loin dans la folie, dans la danse et l'électro même, j'ai l'impression. Et puis après, comment se fait ce choix pour vous, finalement, d'arrangement de vos morceaux, de vos chansons?
0: Bah, j'essaie d'arriver, plus le temps passe, plus j'essaie d'arriver avec des squelettes de chansons un peu développées, on va dire, des arrangements un peu pensés, pour partir d'un cadre précis. Mais j'adore les soumettre à des gens que j'aime, à des musiciennes, musiciens que j'adule et que j'adore. Du coup, j'aime quand ils s'en emparent, j'aime quand ils aiment ma chanson. Souvent, quand ça leur parle pas, je ne les fais pas. C'est très rare que je garde une chanson qui ne parle pas aux musiciens avec qui je travaille. Du coup, voilà, quand quelque chose, quand une chanson les inspire, et ben ils vont trouver leurs pattes dessus, faire leur sauce, et ça me réjouit beaucoup parce que c'est quelque chose du coup qui devient vraiment unique, qui pourrait pas sortir du cerveau d'une seule personne. Et voilà, ça fait très plaisir.
1: Donc finalement, si je comprends bien, votre musique, faut s'en emparer, elle vous appartient pas exclusivement.
0: À part à la base, ou non, mais c'est-à-dire que si ça reste mes bébés, quand on écrit une chanson, c'est quelque chose qui vous appartient profondément, mais c'est comme un être, je crois, une fois qu'il est né, il rencontre plein de gens, et c'est de le voir rencontrer plein de gens et devenir lui-même, c'est ça qui est le plus réjouissant, et je crois qu'une chanson, c'est ça pour moi.
1: Ces chansons, si j'ai bien compris en lisant quelques interviews, vous les avez composées dès l'adolescence, c'est ce que j'ai compris.
0: En tout cas, il y a quelques strophes, quelques vers, quelques morceaux de paroles qui sont passés de chanson en chanson jusqu'à atterrir dans des chansons de cet album, oui.
1: Donc ce sont des textes à la base ?
0: Oui, c'est des textes, plus que des mélodies, qui datent de cette époque-là. Mais en fait, j'ai toujours écrit des chansons comme un journal intime, un petit peu, ou comme, voilà, donc dans un journal intime, on rêve aussi. Dans un journal intime, on se fait du bien, on couche sur le papier des sensations, des sentiments, des nostalgies, des espoirs. Et voilà, et moi je l'ai toujours fait sous forme un peu de poème ou de chanson. Et du coup, voilà pourquoi ça continue aujourd'hui et j'en fais des disques maintenant.
1: Et c'était des textes en anglais déjà à l'époque ?
0: Oui, tout à fait. Ça a toujours été ma langue exotique maternelle, on va dire. Parce que j'ai toujours écouté de la musique anglo-saxonne, Ella Fitzgerald, Frank Sinatra au départ, Nina Simone. J'écoutais énormément ces artistes avant de même découvrir la chanson française. Donc quand j'étais môme, j'écoutais vraiment Ella notamment. Et du coup, ce son, le son de l'anglais, même sans trop comprendre au début, est très très familier pour moi, mais ce n'est pas ma langue maternelle, mais c'est ma langue exotique maternelle et celle qui m'inspire quand je dois raconter des choses. Mais voilà, j'écris aussi un peu en français depuis très peu de temps, mais c'est quelque chose de très différent. Mais c'est tout est ludique, vous savez, vous pensez comme des styles de musique ou des destinations, enfin tous les pays sont sublimes, c'est comme rencontrer des êtres différents, il n'y en a pas un qui est mieux que l'autre, chacun est singulier. Et la langue, c'est quelque chose comme ça aussi pour moi.

0: Alors Thomas Porcury, donc toujours avec nous ici au Cube à Évreux, à l'occasion de sa tournée pour son album Let the Monster Fall. Alors d'ailleurs, pourquoi ce titre ?
1: Alors c'est une des chansons que je trouve les plus réussies de notre album, et j'adore son titre. Je trouve qu'il évoque plein de choses et qui symbolise un petit peu tout ce qu'a été le parcours de ce disque, qui est un parcours très long, parce que c'est mon premier album de chansons et que j'écris des chansons depuis très longtemps. Il y a l'idée de se dépouiller de ce qui nous encombre, mais voilà, c'est qu'un aspect de tout ça. Je vous laisse aussi juge de ce titre et je le laisse vous parler comme vous l'entendrez.
0: Alors Thomas de Porcury, vous êtes un artiste musicien protéiforme, je pense qu'on peut dire ça, puisque je vous ai écouté déjà au tout début de l'année, c'était pour le concert à Radio France où vous présentiez votre album en avant-première avec les choristes de Radio France. C'était quand même assez exceptionnel.
1: Oui, avec le chœur de Radio France, c'était un grand moment, un hyper week-end festival.
0: C'est vibrant d'entendre toutes ces voix avec votre répertoire, c'était assez magnifique.
1: Ouais, merci beaucoup, merci.
0: Et puis je vous ai entendu à Just Sous les Pommiers pour un hommage à Nougaro. Alors il y avait notamment Babix et André Mainvial avec qui vous avez fait un album d'ailleurs, hommage à Claude Nougaro. Puis il y a Fred Palem qui était l'arrangeur et qui a fait un superbe arrangement, je crois que c'est la chanson Lille Hélène.
1: Ouais, magnifique chanson, chanson pour sa femme, sublime, Nougaro qui a un... comment dire, vraiment un astre dans la musique et dans la chanson, quelqu'un qu'on devrait écouter tous les jours un petit peu.

0: Et en parlant de reprise, je vous ai entendu faire une magnifique reprise aussi. Alors ça, c'était dans une autre configuration. C'était à la place de la République à Paris. Et là, ça a redonné un peu espoir de vous entendre chanter cette chanson « Heroes ».
1: Bah oui, ça devrait être l'hymne de l'humanité. Bowie, « Heroes » de Bowie, c'est vraiment un chef-d'œuvre, cette chanson. Écoutez ou réécoutez la chanson, elle est incroyable. Elle recèle des trésors. C'est-à-dire que je pense plus on l'écoute, je sais pas, c'est comme un grand vin ou comme une grande œuvre, comme un grand film ou un grand livre. C'est-à-dire qu'on peut y replonger et toujours découvrir des choses et avoir plein de nouveaux éclairages et de sensations comme ça. C'est incroyable, elle est extraordinaire, cette chanson.
0: Puis à ce moment-là particulier, hein, on rappelle quand même, c'était entre les deux tours début juillet. Ça avait une signification, je pense, assez particulière.
1: Ah bah c'était fou sur la place de la République, comme qui était noir de monde. Il y avait des dizaines de milliers de gens et on s'entendait même pas faire les balances sur la scène tellement il y avait une effervescence de dingue. Et je sais, quand on a commencé à jouer, on était vraiment on allait exploser littéralement d'adrénaline, de trac, de et puis surtout de ce qui se passait à ce moment-là. Et il y a eu un moment vraiment de communion avec les gens, mais la musique offre ça, c'est extraordinaire. C'est pour ça que la musique, si on devait garder qu'un seul drapeau, ce serait celui-là, je pense, parce qu'elle porte en elle la paix, l'amour, l'échange, la lumière, l'intelligence, la folie, le jeu. C'est quelque chose d'absolument extraordinaire et d'absolument vital. Pour nous, c'est une nourriture au sens propre dont on a besoin et qu'il faut défendre aujourd'hui, parce que les musiques vivantes sont un petit peu contrariées par toutes les plateformes de films. Les gens sortent moins, mais il faut aller amener la musique partout. Je pense que c'est hyper important et j'ai très bon espoir que la musique nous sauve.

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1: On parlait de reprises donc de Nougaro, de Bowie. Est-ce que vous faites des reprises vous sur scène dans vos concerts?
2: Ça arrive, oui. On connaît plein de chansons qu'on adore. Ça arrive qu'on joue Heroes, qu'on joue même des morceaux de Piaf, voilà, ou des Flaming Lips, ou je sais pas, ou des standards de jazz parfois même. Ça arrive, oui, bien sûr. Parce qu'on improvise beaucoup aussi dans nos concerts. C'est de la pop, c'est de la chanson. On peut appeler ça comme ça pour être un peu précis. Mais à l'intérieur de nos concerts, on improvise beaucoup. Des fois, le répertoire, quand il y a une chanson qui vient, on l'accueille.
1: Je vous ai donc entendu beaucoup de fois cette année. Je vous ai beaucoup entendu aussi à la gare Le Gore. Vous avez joué d'ailleurs en trio, cette fois, votre répertoire. Et puis, la dernière fois que je vous ai vu, c'était le mois dernier, en novembre, où vous étiez avec des jeunes. Alors, je crois qu'il y avait... Je les connaissais pas forcément. C'était Axel Gaudron à la batterie. Je crois qu'il y avait François Rosenfeld à la basse.
2: Ah, vous êtes bien renseigné. Oui, c'est vrai qu'à la gare, on essaye beaucoup de choses. Et j'ai rencontré ces merveilleux jeunes musiciens, voilà, avec lesquels je joue aussi, et on s'est fait plaisir, on a passé une très belle soirée, et ce lieu est assez magique aussi. C'est un lieu formidable où il y a tout le temps plein de monde, où les musiciens sont payés, déclarés, alors que l'entrée est gratuite, ce qui est rarissime, ce qui est très rare, et c'est extraordinaire. J'espère que ça fera des inspirations pour plein d'autres lieux comme ça qui arriveraient, ça serait génial.
1: Et on parlait de... Alors, super lieu. Hein. Et on parlait par rapport à votre musique, que les musiciens s'en emparent. De quelle manière se sont emparés ces jeunes musiciens de vos chansons, finalement?
2: Oh, mais on a fait très peu de mes chansons. On a beaucoup improvisé ce soir-là. Ouais. Donc, voilà. Mais c'est toujours une même démarche de ma part, de rencontrer des gens et d'échanger et de se faire plaisir. Voilà. Si la musique offre ça également, c'est peut-être un des seuls langages universels au monde où on peut instantanément faire de la musique avec des gens qu'on connaît pas ou qu'on connaît peu ou qui parlent pas la même langue que nous, donc c'est pourquoi se priver.
1: Très bien. Thomas de Pourquerie, on peut simplement préciser que donc au début de l'émission, parce que c'est une émission où il y a deux interviews, j'ai eu un entretien avec Jeanne Haddad, qui était venue à Évreux au théâtre Le Gendre, et je lui avais parlé un peu de vous, parce qu'on avait vu l'affiche Thomas de Pourquerie, et elle dit de vous, vous êtes son frère. Vous pouvez parler en deux mots de Jeanne Haddad?
2: Bah, Jeanne Haddad, c'est la patronne. C'est la patronne, c'est vraiment... Outre que voilà, que dans ma vie, c'est une chance, parce que c'est une sœur, c'est ma sœur, c'est d'une autre mère et d'un autre père. On a, voilà, c'est ma sœur de cœur, mais c'est ma sœur, vraiment ma jumelle. Depuis très longtemps, on se connaît, et c'est une amie extraordinaire depuis toujours, et c'est une artiste. Tout aussi extraordinaire, c'est vraiment pour moi une des voix les plus importantes en tant que compositrice, que chanteuse, que performeuse, que poétesse. Elle a quelque chose d'unique et d'une force merveilleuse, une lumière et une puissance réunies qui sont à un endroit unique. Et donc si vous ne la connaissez pas, allez l'écouter en boucle, et pareil si vous la connaissez, filez la voir, elle fait que des choses magnifiques. Et voilà, c'est grâce à elle que je chante d'ailleurs. C'est elle qui m'a aidé à un petit peu à passer le pas il y a quelques années, parce que c'est très dur pour un instrumentiste de se mettre à chanter. On a la barrière de l'instrument et donc une pudeur comme ça incroyable pour se mettre à chanter. Et c'est elle qui m'a aidé très simplement, de manière très ludique. Et encore une fois, c'est quelque chose qui ne me quitte pas. Je crois qu'on est tous et toutes des chanteuses et des chanteurs en puissance, et que le fait de chanter fait un bien fou et qu'il faut pas se priver. C'est quelque chose de merveilleux pour soi-même. Et donc voilà, donc chanter. Merci Jeanne.

0: Merci beaucoup Thomas de Pourquerie. On vous retrouvera, je crois c'est au mois de février, au Théâtre du Châtelet.
1: Le 6 février où on fait un grand concert, venez, vous êtes pas loin, Évreux, c'est pas très loin.
0: C'est à une heure de Paris.
1: Ben voilà, c'est parfait. non mais vraiment, voilà, si vous aimez notre musique, vraiment venez, on a besoin de vous parce que c'est une grande salle, dans tous les sens du terme, c'est une salle mythique, c'est un théâtre sublime, pour moi c'est la plus belle salle de Paris, c'est formidable ce lieu, c'est une grande salle, donc il faut la remplir, mais surtout on vous concocte une grande fête, il y aura plein d'invités extraordinaires, donc des chanteuses, des chanteurs incroyables, on va faire un concert unique et flamboyant.
0: Bon, on a hâte en tout cas.
1: Merci beaucoup.
0: Merci Thomas de Pourquerie.
1: Merci à vous.

Nous écoutions Carry On de Thomas de Pokerie. Il sera sur la scène du Théâtre du Châtelet à Paris le 6 février prochain pour une soirée exceptionnelle intitulée The Rhythm Change Project avec de nombreux invités tels que Léonie Pernet, Joanne Papa Constantino, Tchégué, Enfant Sauvage, Yael Naïm ou encore Max Baby. Allez le voir en concert, c'est une expérience totale. Merci à toute l'équipe du Tangram d'avoir programmé Jeanne Haddad et Thomas de Pokerie au Théâtre et au Cube en 2024. Vous pouvez suivre leur programmation sur letangram.com. Il y aura notamment Tchégué, on en parlait à l'instant. Ce sera le jeudi 30 janvier 2025 au Cube à Évreux. Et on termine cette émission avec une jeune artiste, Mélissa Weckart, qui faisait la première partie de Thomas de Pokerie au Cube le 5 décembre 2024. Découverte au festival Jazz à la Défense et lauréate du prix instrumentiste en 2023, je vous propose d'écouter son titre Easy, extrait de son nouvel EP qui paraîtra le 17 janvier 2025.

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3: Eh bien, bonjour à tous, à toutes.
4: Bonjour, bonjour.
3: Donc, voici une nouvelle émission de Histoire d'elle.
4: Mm-hmm.
3: Et donc, aujourd'hui, nous allons vous parler d'Eddie Lamarr. Alors, Eddie Lamarr, qui est née Hedwige Eva Maria Kissler, elle est née donc le 9 novembre 1914 à Vienne, en Autriche. Et au-delà de ses succès cinématographiques, Eddie Lamarr s'inscrit dans l'histoire de la technologie en tant qu'inventrice du frequency hopping, concept révolutionnaire, jetant les bases de nombreuses technologies sans fil modernes, c'est-à-dire comme le Wi-Fi, par exemple. Hein. Et on verra après que ça a été utilisé pour, ouais, d'autres, pour d'autres choses.
4: Oui, en effet, la vie d'Eddie Lamarr s'entremêle avec l'effervescence culturelle de Vienne. C'est une ville qui a façonné son esprit créatif dès ses premières années de vie. Hein. En effet, elle est la fille unique d'un couple juif askénaze, de la grande bourgeoisie austro-hongroise. Son père, c'était Emil Kissler, donc né en 1880, décédé en 1935. C'était le directeur de la banque Kreditanstalt Bankverein de Vienne. Quant à sa mère Gertrude Lichtwitz, elle est née en 1894, elle est décédée en 1977. Elle était elle-même issue d'une grande famille de la bourgeoisie juive de Budapest en Hongrie. C'était une pianiste concertiste, voilà. Donc Hedwige a grandi dans ce milieu quand même extrêmement privilégié avec des précepteurs. Elle parlait allemand, yiddish, hongrois, elle a appris l'anglais, l'italien, elle a pris des cours de danse, de piano, d'équitation, elle allait à l'opéra, elle a fréquenté un pensionnat suisse, bon ton aussi. Voilà, et en fait elle a eu une jeunesse assez dorée quelque part, et elle gardera toute sa vie une certaine nostalgie de cette... Et un souvenir vraiment émerveillé.
3: Ça peut se comprendre.
4: Alors, à 12 ans, elle a remporté un concours de beauté à Vienne. Et elle s'est rapidement intéressée au théâtre et au cinéma. Mais en voyant Métropolis en 1927 de Fritz Lang, elle a eu une révélation, elle a décidé d'être actrice. Voilà, elle avait trouvé son...
3: Voilà, sa voix.
4: Par contre, elle s'intéressait à plein d'autres choses. En fait, c'était une femme extrêmement brillante et qui était très très curieuse d'esprit. Elle s'intéressait à plein de choses. Et avec son père, elle s'intéressait beaucoup notamment au fonctionnement de certaines technologies, et elle bricolait beaucoup à la maison. Voilà un petit peu pour dresser le personnage. Donc elle a commencé sa carrière d'actrice à 17 ans, dans des films autrichiens, allemands. Son talent naturel, parce qu'elle n'a pas vraiment pris de cours, mais enfin bon, voilà, elle jouait très bien. Elle était merveilleusement belle, donc ça a rapidement intéressé l'industrie cinématographique. Elle est allée à Berlin par la suite en 1931, et elle a enchaîné des tas de rôles au cinéma et au théâtre. Et en 1933, elle est propulsée sous les feux de la rampe avec sa participation dans Extase. Alors, Extase, c'est un film du réalisateur tchécoslovaque Gustav Machati. C'est à l'époque un film qui a suscité beaucoup de controverses parce qu'il était quand même très audacieux,
3: osé,
4: il y avait beaucoup de scènes de nudité, il y a même une scène d'orgasme à l'écran, c'était la première scène d'orgasme à l'écran. Donc ça a fait beaucoup causer quand même, hein, cette histoire-là. C'était donc vraiment une œuvre non conventionnelle, mais alors par contre, du coup, on a parlé de cette actrice partout, bien au-delà des frontières, voilà.
3: Et donc on va la surnommer,
4: ah, oui, d'ailleurs, oui, oui.
3: Maintenant, donc The Ecstasy Girl, donc
4: tout à fait.
3: Du nom de son rôle dans le film, quoi. Et donc en 1933, elle va épouser Friedrich Mandel. Alors, il faut savoir que c'est l'un des quatre plus grands marchands d'armes du monde à l'époque, hein. Ami personnel et fournisseur de Mussolini quand même. Juif converti au catholicisme pour pouvoir faire commerce avec l'Allemagne autrichienne et promu arien d'honneur par Joseph Goebbels. Et dès 1933, il fait d'elle une institution de la haute société de Vienne, recevant des dirigeants étrangers, dont Hitler et Hermann Göring. Bon, c'est bien d'avoir à sa table.
4: Elle avait des connaissances, c'est
3: voilà.
4: Ça. Elle avait des relations.
3: Alors, donc, sa tâche consistait à être jolie, à arborer de beaux bijoux et des fourrures, à très peu parler ou rire. Hein. Voilà, il fallait qu'elle se tienne à carreau quand même. Elle avait un rôle de représentation. Et donc elle dit d'ailleurs, hein, il m'a toujours traité comme une poupée, j'ai dû passer tout mon temps à donner, à aller à des fêtes, à porter des vêtements élégants, à faire des voyages d'agrément en Suisse, en Afrique du Nord, sur la côte d'Azur. Voilà, bon, c'est pas forcément un côté désagréable, mais c'est vrai que pour une fille intelligente comme elle, ça pouvait être
4: Je pense
3: être
4: que c'était un peu limité.
3: Un peu limité, voilà. Alors, d'ailleurs, Mandel, il a tenté de racheter toutes les affiches où elle apparaît languissante et les copies du film Extase pour les détruire. Voilà. Donc la jeune femme s'enfuit, d'ailleurs, après avoir drogué la domestique chargée de la surveiller, en lui empruntant son uniforme, et elle va s'exiler un temps en Suisse, où elle fréquente la jet-set européenne, et va rencontrer notamment un autre immigré juif autrichien quand même, le réalisateur Billy Wilder. Mais aussi Kay Francis, une star de la Paramount, l'écrivain allemand Heinrich Maria Remarque. Celui-ci d'ailleurs possède une superbe villa à Porto Ronco, au bord du lac Majeur, où il offre asile à ceux qui fuient l'Allemagne nazie. Alors après un bref séjour à Londres, hein, elle va embarquer en 1938 sur le Normandie pour traverser l'Atlantique. À bord se trouve également Louis Meyer et Cole Porter. Ce dernier écrira plus tard d'ailleurs une chanson sur elle. On va vous la passer plus tard. Ah non, c'est Cole Porter, oui. Après, il y en a un autre qui en fait une chanson. Enfin, il y a plein de gens qui ont fait des chansons sur elle. Donc Cole Porter écrira plus tard une chanson sur elle et Edwige se met en beauté pour impressionner Louis Meyer et le convaincre de l'engager aux conditions qu'elle souhaite, parce qu'elle l'avait déjà rencontré à Londres et puis il lui avait fait une proposition, puis elle lui avait dit non, mais là
4: c'est miteux.
3: Il va donc l'engager aux conditions qu'elle souhaite, elle, c'est-à-dire à savoir $500 par semaine. Voilà, ce qui à l'époque était déjà une belle somme pour une actrice qui n'était pas encore connue à Hollywood, quoi. Et donc pour elle, là, une autre vie va commencer. Alors, je vous propose justement d'écouter la chanson de Cole Porter qui s'appelle Let's No Talk About Love. Et c'est Arnie Burton qui chante, pardon.
0: Love, what a pathetic subject. I mean, can't we discuss something else for a change? Anything else?

0: Bah, faut avoir une diction parfaite. Hein.
1: Oui, oui, oui. Ça, c'est des années de travail.
0: Alors, en fait, c'est une chanson satirique. Hein, et donc, la chanson a été inspirée par la première apparition d'Eddie Lamar à Hollywood. Et John Bennett, qui était une actrice blonde à l'époque, a fait ses débuts comme ça. Elle a décidé de se teindre en brune pour ressembler à Eddie Lamar. Et donc, ils se moque un peu d'elle dans la chanson.
1: Alors, on peut continuer sur l'histoire d'Edwige Eva Maria Kistler. Alors, elle a changé de nom dès son arrivée à Hollywood et elle est donc devenue officiellement Eddie Lamar. C'est une idée du publicitaire de la MGM Howard Strickland. Eddie, a priori c'est le diminutif de son prénom Edwige, et Lamar, sa croisière en mer à bord du Normandie avec Meyer. D'autres disent qu'il s'agit d'un hommage suggéré par Meyer, un hommage à l'actrice Barbara Lamar qui a disparu précocement en 1926. Voilà, bon. Alors, après l'Anschluss, c'est-à-dire l'annexion de l'Autriche à l'Allemagne en mars 1938, Eddie Lamar fait venir aux États-Unis sa mère, qui plus tard obtiendra la nationalité américaine.
0: D'ailleurs. Voilà. On rappelle que son père était décédé en 1935. Donc, sa mère se retrouvait veuve.
1: Elle se retrouvait toute seule. Voilà. Alors, lorsque Eddie a posé ses valises aux États-Unis, elle a tourné plusieurs films, notamment pour la Metro-Goldwyn-Mayer, avec qui elle a signé un contrat de 7 ans. Succès éclatant, acclamé pour ses performances, ça devient une icône. Voilà.
0: Un peu oubliée maintenant.
1: Mais à l'époque, c'était une icône. Alors, au cours de sa carrière cinématographique, une trentaine de

0: film, en fait. Elle va jouer sous la direction de pas mal de réalisateurs, des grands réalisateurs, King Vidor, Jack Conway, Victor Fleming, Jack Tourneur, Marc Allégret, Cecil B. DeMille, Clarence Brown. Voilà, elle est désignée à cette époque-là comme la plus belle femme du cinéma. Elle est parfaitement glamour, c'est la reine glamour. On la décrit, quand on parle d'elle, c'est ses cheveux de jais, ses yeux marbrés bleu-vert ou bleu caméléon, ses yeux parfaitement symétriques, son nez fin et rectiligne, sa peau de porcelaine, sa bouche comparable à l'envol d'un oiseau.
1: C'est très lyrique.
0: C'est beau. Son petit sourire rêveur et sa voix à l'accent exotique. Elle avait un accent, effectivement, une espèce de combinaison entre son accent viennois tout de même et puis la rééducation orthophonique qu'elle avait subie à la demande de la MGM.
1: C'était assez à la mode à cette époque-là parce qu'ils avaient déjà, il y avait Greta Garbo aussi, il y avait, après, un peu plus tard, il y avait Marlène Dietrich, tout ça. Alors c'était des accents de l'Est, là, ça plaisait à Hollywood, ça donnait un côté exotique.
0: Voilà. Alors son comportement fait aussi l'objet de nombreux commentaires, parce qu'effectivement c'est pas banal. Les femmes dans l'ensemble admirent, limitent, voilà, il y en a qui saignent les cheveux en noir, qui se coiffent avec l'arrêt au milieu, enfin avec des boucles autour, tout ça pour lui ressembler, quoi. Enfin,
1: un modèle.
0: Un modèle.
1: Alors, sa carrière américaine va débuter avec Casbah en 1938 de John Cromwell, produit par Walter Wanger et United Artists. C'est un remake de Pépé le Moko de Julien Duvivier. Alors, considérée comme la révélation du moment à Hollywood, elle va donc enchaîner dans la veine exotique avec le romanesque La Dame des Tropiques de Jack Conway, avec pour partenaire Robert Taylor, et entame aux côtés de Spencer Tracy le tournage complexe de Cette femme est mienne, commencé par Joseph von Sternberg et repris par Frank Borzag, non crédité d'ailleurs, et achevé par W.S. Van Dyke, surnommé One Shot Woody, qui le signe seul. Voilà. Bon, donc il y a trois réalisateurs pour un même film, et il y en a qu'un qui est crédité. Elle s'illustre aussi dans la comédie anti-soviétique Camarade X de King Vidor. Là, elle est face à Clark Gable dans un rôle proche de Ninotchka, tourné l'année précédente, où elle parodie un peu Greta Garbo en aggravant sa voix, et si elle intervient tardivement, amuse dans des situations incongrues comme celle où elle conduit un tramway rempli de chèvres et de paysans vareuses. Mais donc la veine parodique lui vaut de nouveau la faveur des critiques et du public. Elle va donc se retrouver dans un rôle qui annonce les futures héroïnes de ses films noirs, avec Spencer Tracy et Jack Conway pour Les aventures de la fièvre du pétrole. Et elle participe avec Judy Garland et Lana Turner à La danseuse des Folies Ziegfeld de Robert Leonard, un des grands succès de 1941, dont nous allons d'ailleurs écouter tout de suite la bande-annonce du film.
2: Rediffusion d'une émission Principe Actif. Une rediff, quoi.
1: Excusez-moi, j'avais pas mis le son, alors vous risquez pas d'entendre. Bon, ça doit pas être ça d'ailleurs.

0: c'est bien moderne pour une chanson de 1941.
1: Voilà, alors il y a eu une légère erreur dans la... Alors ce n'est donc pas, comme vous aurez pu vous en rendre compte, comment la bande-annonce de la danseuse des Ziegfeld Follies, que bah, je n'ai pas mise en fait, voilà. Et donc, par contre, c'est une chanson hommage de Jeff Beck et Johnny Depp. C'est lui qui chante, d'ailleurs, Johnny Depp. Et donc, il est à la guitare. Et Jeff Beck, bien sûr, à la guitare aussi. Donc, c'est une chanson qu'ils ont faite en 2022. Et c'est, ça s'appelle « This is a song for Miss Hedy Lamarr ». Voilà. Donc, voilà. Donc, excusez pour cette grossière erreur.
2: Bon, on va continuer malgré tout. Bon, voilà, Hedy Lamarr a donc des triomphes formidables sur le grand écran, mais elle continue à avoir une passion sans répit pour l'innovation, l'invention. Et quel que soit le lieu où elle vit finalement, les villes où elle tourne, elle installe toujours un atelier pour pouvoir s'adonner à son autre passion. Et bien qu'elle n'ait pas suivi d'études supérieures, c'est quand même une femme d'une intelligence hors du commun. Et elle a toujours des, enfin, elle aura toujours des, elle s'intéresse à tout. Enfin, on peut le dire comme ça. Elle a des occupations très diverses. C'est raconté par l'écrivaine et historienne Viviane Perret, qui a fait dans son livre Une vie, une œuvre, raconte bien un petit peu tout ça, les fréquentations de scientifiques, d'artistes, son esprit en ébullition. Elle inventait tout et n'importe quoi. Un bouillon cube qui, lorsqu'il se dissolvait, devenait un soldat. Un collier fluorescent pour chien. Un système pour aider des handicapés à sortir de leur bain. Elle était sans arrêt à l'affût d'informations, elle les transformait en inventions, écrit Viviane Perret. Alors dans ce cadre-là, Hedy Lamarr va participer à l'effort de guerre et elle va partager avec son pays d'adoption ses connaissances en armement, connaissances qu'elle a acquises lors de son premier mariage avec Fritz Mandl. Bon, mais malgré tout, les Allemands ont une longueur d'avance et ils arrivent quand même à...

0: brouillait les fréquences radio qui servaient à guider les torpilles de l'armée britannique. L'inventrice veut alors mettre au point un système capable de détourner la fréquence des torpilles pour empêcher qu'elle ne soit interceptée. Et elle a une intuition, elle se dit qu'il faudrait faire un saut de fréquence, c'est-à-dire que les torpilles radio guidées puissent changer leur fréquence, en fait, que les récepteurs puissent changer de fréquence en permanence. Donc, pendant ces années de Seconde Guerre mondiale, elle ne se contente pas du tout de jouer les starlettes, et son temps libre est investi par rapport à trouver des aides pour que la guerre soit menée à bien contre les Allemands. Et c'est durant cette période que le destin la met en contact, en fait, avec le compositeur George Antheil. C'est un pianiste américain qui a notamment écrit un ballet mécanique.
1: Oui, composé. Oui,
0: pour 16 pianos. Et ça reposait justement sur la synchronisation des instruments et la mise en place de sauts de notes grâce à un système de cryptage. Bon, alors ça, c'est très technique, effectivement, mais voilà. Enfin, c'était quelqu'un qui avait, en fait, travaillé aussi de manière scientifique par rapport à l'utilisation de ces pianos. Et ensemble, ils vont mettre au point un système de brouillage appliqué à l'armée, le Frequency Hopping Split Spectrum, étalement du spectre par saut de fréquence, grâce à un piano mécanique synchronisé avec les fréquences hertziennes. Et le duo dépose un brevet sous le nom Secret Communication System le 10 juin 1941. Alors, l'invention intéresse la Navy, mais finalement, elle finit par s'en désintéresser. Elle ne mesure pas bien l'importance de cette invention. Les deux inventeurs ignorent un petit peu pendant longtemps que leur système sera utilisé ultérieurement, parce que là, ça a été abandonné, en fait, à ce moment-là.
1: Donc ça a été versé dans une version améliorée qu'ils ont utilisée lors de la crise des missiles de Cuba, là, quand les Américains étaient...
0: Mais c'est beaucoup plus tard, voilà, en 62.
1: Donc, ce que je vous propose, c'est d'écouter tout de suite un extrait du ballet mécanique de George Antheil. Donc là, c'est l'orchestre de Philadelphie, de percussion et piano. Et alors, on ne va pas tout écouter parce que ça dure presque 16 minutes. Alors, on va en écouter un petit bout quand même.
0: Ouais.

0: Bon, voilà, donc vous pouvez l'écouter en entier si vous voulez, plus tard. Nous allons donc revenir sur sa carrière d'actrice et on va la retrouver dans un film romantique intitulé « Viens vers moi », mais également dans l'adaptation du roman réaliste de John Steinbeck, « Tortilla Flat », et aussi dans « Tondelayo » de Richard Thorpe, où, grimée en noir, elle joue une indigène de la Sierra Leone sur le continent africain. Et l'acteur et biographe Stephen Michael Schirrers va qualifier son rôle d'exercice aguicheur d'érotisme des années 40 dans ce qu'il y a de plus vulgaire. Bon, voilà, donc elle remportait pas toujours un vif succès, mais bon. Et, alors, c'est vrai que moi, je l'ai vu ce film-là il y a longtemps, hein, mais voilà. Et donc, c'est vrai que c'est pas très crédible. Enfin, à l'époque, dans les films, voilà, on grimait les acteurs en chinois, en noir, voilà, plutôt que de prendre des acteurs de couleur. Bon, c'était.
1: C'est une autre époque.
0: Voilà. Alors, durant la Seconde Guerre mondiale, l'antifasciste qu'elle est va participer en tant qu'exilée à l'effort de guerre américain, entourée de Paul Henreid, Sidney Greenstreet et Peter Lorre avec le film noir Les Conspirateurs de Jean Negulesco et un récit d'espionnage contemporain inspiré du succès de Casablanca. Et dans un registre proche, elle va jouer aussi dans Angoisse de Jacques Turner. En 1945, elle va interpréter le dernier film de son contrat avec la MGM, la comédie La princesse et le groom, réalisée par Richard Thorpe, avec Robert Walker comme co-vedette. Elle va aussi vendre 25 millions de dollars d'obligations de guerre en se rendant dans de nombreuses villes américaines et promeut des lettres de soutien pour les GI. Lorsqu'elle est libérée de ce contrat avec la MGM en 1946, elle va se lancer dans la production indépendante. Donc Le démon de la chair, réalisé pour partie par Douglas Sirk, autre émigré de Berlin, et signé par le Viennois Edgar Ulmer, choisi expressément par Eddie Labarre. Alors ce psychodrame en costume d'un romantisme un peu quand même exacerbé se déroule dans la Nouvelle-Angleterre au début du 19e siècle et offre son meilleur rôle à l'actrice, le portrait d'une criminelle schizophrène. Elle partage ici l'affiche avec George Sanders et Louis Hayward. Ce film demeure, avec Extase et Samson et Dalila, un de ses grands classiques. Donc l'échec de son film suivant, La femme déshonorée de Robert Stevenson avec John Loder, qu'elle épousera d'ailleurs plus tard, signe la fin brutale dès 1947 de son activité en tant que productrice. Et l'actrice passe alors de la comédie Vivons un peu de Richard Wallace avec Robert Cummings à la russe Anna Sten au film d'espionnage la dame sans passeport dont l'intrigue se déroule à la Havane sous Batista. Elle triomphe ensuite dans le péplum Samson et Dalila, réalisé en 1949 par Cécile B. DeMille et avec Victor Mature, George Sanders, elle avait déjà joué avec lui, et Angela Lansbury. Et puis elle s'attaque aussi à la comédie et à l'espionnage et sont réunis dans Une espionne de mon cœur de Norman MacLeod aux côtés de Bob Hope. Elle expérimente par ailleurs le western avec assez peu de tout succès, il faut dire, à la Paramount avec La terre damnée de John Farrow. Et elle va achever en fait sa carrière dans L'amante du Paride. En 1954, de Marc Allegri, où elle incarne les mythiques Hélène de Troie, impératrice Joséphine, et dans le documentaire L'histoire de l'humanité, produit et réalisé par Irwin Allen, auquel participent également Ronald Coleman, les Marx Brothers, et où elle prête ses traits à Jeanne d'Arc. Toutefois, Eddie Labarre va se retirer dès 1957, après quand même une série d'échecs cinématographiques. Mais elle n'est toutefois pas oubliée, puisqu'en 1960, elle est honorée d'une étoile sur le Hollywood Walk of Fame. Alors, ce que je vous propose là, c'est d'écouter la bande-annonce du film de Samson et Dalila.
2: colossal drama of the mightiest colossus that ever lived. Samson and Delilah, the immortal story of the strongest man in all history. A masterpiece of big screen entertainment. Samson, who alone and unafraid, challenged and defeated the most dreaded army of his time. His daring exploits have become legend. The lion of the desert he fought with his bare hands. See as he saw the orgies of barbaric pagans that roused his vengeful fury. But Samson was ensnared by the seductive beauty of Delilah.
3: Daughter of hell.
2: His lust became a trap that led to his downfall and capture. Enchained, he was tortured and blinded. Here is the most spectacular scene of destruction ever filmed. Samson using his incredible strength to bring down the Temple of Dagon in crashing ruins.

0: Cecil B. DeMille's Samson and Delilah.
1: Ah, il y a de l'action, hein. Donc, c'est à toi, Marie-Ancienne.
2: Ouais. Bah écoute, vas-y. On va continuer. Bon, on arrive dans la période moins faste, on va dire, de sa vie. Bon, pendant quelques années, elle poursuit une vie mondaine absolument formidable. Elle dilapide toute sa fortune. Et à la fin des années 60, elle va être arrêtée à plusieurs reprises pour vol à l'étalage de produits de beauté. Du coup, elle déménage de Californie, elle part de la Californie et elle va s'installer à New York pour mieux s'occuper de ses différentes affaires judiciaires en cours. Notamment, elle a une affaire en cours contre l'éditeur de son livre Ecstasy Enemy.
1: Oui, c'était une biographie.
2: Sur les droits d'un film italien inédit dans lequel elle avait joué. Contre son ex-mari Howard Lee, qu'il aurait fait co-signer ses prêts, et aussi pour sa défense de l'accusation de kleptomanie.
1: Voilà, donc ça fait beaucoup de choses. Voilà, pour une seule femme.
2: Alors, il y a forcément, comme elle est encore très connue, on parle quand même beaucoup de son arrestation après son premier vol dans le grand magasin May Company en 66. Et on parle aussi beaucoup de son séjour pour surmenage dans un hôpital de repos de Los Angeles. Voilà, c'est le producteur Joseph Levin qui l'a un peu poussé vers cet hôpital.

0: Montréal. Elle avait travaillé avec ce producteur, elle avait commencé à travailler avec ce producteur sur un film d'horreur. Et finalement, il avait prétendu qu'elle avait déserté l'image et il l'a renvoyée. Là, c'est la fin de sa carrière à Hollywood, en fait. Elle sera de nouveau arrêtée en 91 en Floride. Alors, c'est toujours pour des produits de beauté, semble-t-il. Elle était obsédée par le vieillissement, en fait.
1: Oui, pour le...
0: Et du coup, certainement que les produits de beauté étaient trop chers ou qu'elle était kleptomane, je ne sais pas. Mais en tout cas, elle volait des produits de beauté.
1: Voilà. Et elle avait peut-être moins d'argent.
0: Ouais,
1: aussi,
0: je pense qu'elle était un peu. Voilà. Elle a tenté la chirurgie esthétique.
1: Oui, sans vraiment. Oui, ça n'a pas vraiment réussi. Et donc, du coup, elle, qui était vraiment une très très belle femme,
0: c'était moins bien.
1: Voilà, c'était beaucoup beaucoup moins bien. Voilà. Donc, alors, on va vous proposer une petite chanson là. Et donc là, c'est Nat King Cole qui a fait une chanson sur le film, la chanson de Dalila, là, sur donc Samson et Dalila. Allez.

0: rediff, quoi.
1: Alors, on arrive en 1973. Les fondateurs de la première journée nationale de l'inventeur vont publier un communiqué de presse avec les noms d'inventrices, des noms inattendus, dont Hedy Lamarr, la femme qui avait rendu les missiles plus furtifs. Hedy Lamarr est alors âgée de 59 ans, elle est tout à fait surprise, elle ignorait jusqu'à ce jour que son brevet avait été utilisé, et elle essaie d'en obtenir les droits. Malheureusement, elle n'a jamais reçu de compensation financière pour son invention. Voilà, ça avait été estimé à une valeur de 30 millions de dollars. Après, 30 milliards de dollars. Bon, après, c'était une estimation. Malgré ses réclamations, elle ne savait pas que la législation américaine n'accordait que 6 années après le dépôt du brevet pour la réclamer. Et comme elle pensait que son invention n'avait pas servi, elle a réclamé trop tard, en fait. Alors, par contre, ce qui est important à noter, c'est que cette fameuse idée de saut de fréquence, ça a jeté les bases de nombreuses technologies modernes, et que finalement l'influence de cette idée s'est étendue bien au-delà des champs de bataille de la Seconde Guerre mondiale, puisque les applications pratiques ont pu voir le jour dans le domaine de la communication sans fil, les téléphones portables, le Bluetooth, la navigation par GPS, le Wi-Fi. Donc des choses qui sont très présentes maintenant dans notre quotidien. Ce n'est que dans les dernières décennies qu'une compréhension approfondie de l'importance de sa contribution à la technologie sans fil a commencé à émerger. En 1997, alors que le secret défense est levé sur son invention, Lamarr et Anteil ont été même honorés du prix de la Fondation Pionnier, une distinction méritée dans la catégorie invention et technologie. Elle vivait alors recluse en Floride. Elle avait 82 ans, elle n'a pas voulu se rendre à la cérémonie, elle ne voulait pas qu'on la voie telle qu'elle était physiquement. Elle avait peur des moqueries.
2: Les opérations esthétiques, de chirurgie esthétique, avaient été quand même un peu ratées. Et elle était.
1: C'est une fois un peu triste, au moment où on l'honore vraiment.
2: Alors, on va parler de quelques personnalités que la star a fréquentées de très très près. Voilà. Donc, le milliardaire Howard Hughes, par exemple, Sam Spiegel, qui est producteur, par exemple, de Sur le Quai ou Le Pont de la Rivière Kwai, qu'elle a rencontré à Berlin. Johnny Carson, qui était l'animateur du Tonight Show. Le photographe Robert Capa. Le réalisateur Frank Borzag, qui l'a dirigé entre autres sur Cette femme est mienne. L'acteur français aussi, Jean-Pierre Aumont. Les acteurs George Montgomery, David Niven, Errol Flynn, Marlon Brando. Des acteurs et réalisateurs comme Orson Welles et Charlie Chaplin, Billy Wilder et Otto Preminger. Et donc certains de ses partenaires comme Charles Boyer, Clark Gable, George Sanders, James Stewart, John Garfield, Robert Taylor, Robert Walker, Spencer Tracy, Rémi Land et c'est une liste
1: et d'autres, non exhaustive.
2: Donc donc elle a fréquenté du beau monde.
1: Et donc du monde connu en tout cas, parce que monde... beau monde, ça dépend lesquels.
2: Oui, Alors, elle s'est illustrée notamment à travers 6 mariages et 6 divorces, quand même. Alors, son premier mari, c'était donc Friedrich Mandel, donc industriel de l'armement autrichien. Après, elle a été mariée avec Jane Marquet. Et là, ils ont adopté un fils, James. Elle a été mariée aussi avec John Loder, avec qui elle a eu 2 enfants, Denise et Anthony. Ensuite, elle a épousé Teddy Stauffer, et puis William Howard Lee et Lewis Boyce. Voilà. Alors, dans son livre autobiographique de souvenirs, intitulé Ecstasy and Me, qui est paru en 1966, elle raconte qu'en 1945, John Kennedy, de passage à Paris, lui a téléphoné pour lui proposer de venir et lui a demandé ce qu'elle voulait. Elle a répondu « des oranges ». Elle l'a invité dans son appartement où il est arrivé une heure plus tard avec un sac d'oranges. Parce que les agrumes étant à l'époque pratiquement introuvables, c'était un présent très convoité. Puis c'est vrai qu'on a habité en Californie, elle devait avoir eu l'habitude de consommer des oranges. Voilà, bon. Mais les révélations qu'elle fait dans cette autobiographie ont dégradé un peu son image de déesse intouchable. Évidemment, elle raconte beaucoup ses frasques avec tous ses hommes là et tout ça. Donc du coup, bon, ça, l'Amérique est un peu puritaine quand même. Donc ça. Alors en France, 2 ans plus tard, le livre va faire l'objet d'un compte rendu de Bernard Cohn dans Positif, où il dit. La star s'y attarde sur sa vie privée, mouvementée et particulièrement sexuelle. Ses mémoires figurent parmi les 10 autobiographies les plus érotiques de tous les temps. Donc, selon Playboy, avec la vie sexuelle de Catherine M et les mémoires de Casanova. Bon, donc pour dire voilà, que c'était un peu chaud quoi, comme littérature. En faisant part un jour de sa dépendance au sexe, hein, qui à l'époque pouvait quand même sembler déplacée, surtout pour une femme. Pour un homme, c'était quand même...
1: C'était normal.
2: Voilà. C'est une malédiction pour une femme d'avoir trop de besoins.
1: Ouais. Alors, au cours des... On va parler vraiment de sa fin de vie, là. Au cours des dernières décennies de sa vie, Eddie Lamar ne communique plus que par téléphone. Elle ne veut plus voir personne, mais que ce soit des inconnus, des journalistes ou quoi, ou ses enfants, ses proches, elle ne veut plus voir personne. Par contre, elle parle parfois jusqu'à 6-7 heures par jour au téléphone avec son entourage. Mais voilà, ce n'est pas en présentiel. Elle reste vraiment cloîtrée chez elle.
2: Voilà, elle ne veut pas qu'on la voie, en fait.
1: Et elle mourra dans l'anonymat le 19 janvier 2000, à l'âge de 85 ans, des suites d'une maladie cardiaque. Alors, son héritage continue à prendre de l'ampleur, hein, bien au-delà des écrans du cinéma. Ça demeure une figure emblématique, reconnue non seulement pour son talent d'actrice, qui était incontestable, mais aussi pour sa vision audacieuse et sa contribution indélébile à l'évolution de la technologie sans fil. Il y a un film documentaire qui est sorti en 2004, Calling Eddie Lamar, et qui met en scène ses enfants, Anthony Lauder et Denise Lauder de Luca. En 2003, elle figure sur la première couverture de Science et Vie, Histoire sur les femmes scientifiques, c'était titré ainsi, et le journaliste la surnomme la bombe à tête chercheuse. Bon, pourquoi pas. Un prix autrichien d'invention aussi porte son nom. Et son anniversaire, le 9 novembre, est la date de la journée de l'inventeur dans tous les pays germanophobes. Donc, en 2014, la plus belle femme du cinéma devient la bombe à tête chercheuse. Et le pianiste George Antheil et elle-même sont admis à titre posthume au National Inventors Hall of Fame. C'est une sorte de musée pour les inventeurs, glorifier et puis montrer un petit peu ce qu'ils ont pu faire. C'est dans l'Ohio. Mmh. Voilà. Un petit peu ce qu'on peut dire de cette vie mouvementée et dense quand même.
2: Oui. Alors, ce que je vous propose, c'est de l'écouter chanter elle-même, donc en français, dans un film intitulé My Favorite Spy. Alors, donc, c'était un film de Norman MacLeod. Elle avait pour partenaire Bob Hope. Et c'est un film de 1951. Et donc là, on va l'entendre chanter en français.

0: Et ben voilà, donc elle avait un accent. Mmh.
1: Oui, oui, on entend bien, je trouve, son accent là.
0: Donc, bah, on va laisser le mot de la fin à George Sanders, hein, donc, qui a été mm-hmm. son partenaire dans plusieurs films. Donc, acteur américain avec qui elle a joué. Donc, il écrit dans ses Mémoires d'une fripouille en 1960. Lorsque j'ai fait la connaissance d'Eddie Lamar, il y a environ 20 ans, elle était si époustouflante que toutes les conversations s'interrompaient dès qu'elle entrait dans une pièce. Où qu'elle alla, elle devenait le point de mire de tous les regards. Je doute qu'il y ait eu un seul individu pour s'inquiéter de savoir qu'il y avait quelque chose derrière cette beauté. Tout le monde était trop occupé à la fixer bouche bée. Voilà pour wow. dire que c'était une beauté renversante. Bah, je trouve que c'était un peu le genre de beauté de comment de comme Vivian Leigh.
1: Oui, c'est vrai.
0: Pour ceux qui connaissent peut-être Autant n'importe le vent.
1: Oui.
0: Voilà, c'était le même genre.
1: C'était le même genre et puis ouais. Puis c'était aussi l'époque avec
0: bah, oui,
1: les coiffures et tout voilà. ça. Mais effectivement, oui, il y a quelque chose.
0: Bon, on espère que vous aurez appris quelques petites choses, que ça vous aura intéressé. Et puis on se retrouve bientôt dans une prochaine émission.
1: À bientôt.
0: À bientôt.

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0: Bienvenue dans cette nouvelle expérimentation radiophonique qui nous emmène aujourd'hui sur la terrasse du Cube, le deck du Cube. Et bien exactement, à l'occasion des jeudis Cube. C'est les terrasses du jeudi, en fait, tout simplement.
1: Non, les jeudis juin, les terrasses du jeudi, c'est juin. À Rouen.
0: Ah oui, bon, c'est pas grave, hein. C'est aussi jeudi, c'est aussi sur une terrasse en tech. Donc du coup, c'est aussi une terrasse, quoi. Voilà, nous sommes ce soir en direct, en live et en public. On vous y attend d'ailleurs, rejoignez-nous sur ce deck du Cube pour passer une soirée d'exception. Pourquoi d'exception ? Parce que tout simplement c'est des animateurs de la radio Principe Actif qui sont au contrôle des platines ce soir. Ils vont vous envoyer du son, le meilleur de tous les sons d'ailleurs. Ils ont travaillé leur sélection, vous en aurez pour toutes les oreilles. Sur les platines, vous retrouverez bien entendu l'équipe de Vénus in Fuzz. C'est Pascal et Olivier qui officieront. Nous retrouverons l'ami Philippe, nous retrouverons Julien également, monsieur Laurent Niki qui viendra passer quelques disques et bien entendu l'ami Damien qui sera aussi de la fête. Vous l'aurez compris, nous sommes en direct en live en public, vous pouvez écouter dans votre voiture, mais c'est bien dommage, venez jusqu'à nous.
1: Le soleil est revenu.
0: C'est ça, en fait finalement le but c'est que finalement la diffusion radio ne serve strictement à rien parce que vous seriez tous ici, c'est là qu'on prend l'ambiance. Vous pouvez venir boire un coup, manger un morceau et passer du bon temps, vous l'aurez compris. Je suis avec Fanny Corral, la tôlière des lieux.
1: Ouais, la
0: tôlière. Salut Fanny. Non mais c'est bien la tôlière des lieux,
1: ça
0: non
1: va, ça,
0: ça va très
1: ça
0: bien
1: va,
0: comme truc. Les jeudis juin, c'est tous les jeudis du mois de juin, ça c'est facile, c'est dans le titre.
1: Jusqu'au 4 juillet, comme son nom l'indique.
0: Ah oui, non, alors c'est nul comme truc. Ah. Jeudi juin, après... mais jusqu'en juillet, voilà.
1: Mais c'est jeudi après juin.
0: Voilà,
1: On a fait une de plus avant de partir en vacances.
0: On te la comptera pas. Voilà. Quel est un petit peu le concept de ces jeudis juin ? Qui va officier ? Comment ça se passe ? Pourquoi ? Comment ?
1: En fait, c'est des terrasses ouvertes, un peu esprit guinguette, de la musique. Il va y avoir des DJ, ce soir c'est vous qui officiez. Il va y avoir aussi des lives. La semaine prochaine, c'est Quentin Fernand, qui était un peu la révélation des bars en trans en décembre dernier, des canets qui font du punk électronique un peu crétin, assez rigolo. Voilà, on passe des disques. Il y aura un jeudi juin spécial country, parce qu'on est tous fans de country et de Dolly Parton. Et donc il y a Clovis Gou qui a écrit un bouquin sur la country, qui sera là et on fera une rencontre avec lui dans le club à 18h30 pour lancer le jeudi juin. Après il y aura un groupe de Rouen qui s'appelle The Mary Hay Family Band qui joue de la country, des jeunes qui jouent de la country. Et puis après on passera de la musique, des DJ. Enfin voilà quoi, tu vois, toute une programmation comme ça jusqu'en juillet. Tous les jeudis, c'est gratuit, c'est open, on est dehors, c'est des vacances quoi.
0: Mais c'est ça, c'est pour nous préparer aux vacances.
1: Bah oui, c'est un air de vacances.
0: Voilà, quoi. On sort du boulot, 18h30, c'est parti, c'est ça le principe.
1: Complet,
0: quoi.
1: Bah oui, c'est l'apéro.
0: Et on passe forcément un bon moment.
1: Ah, exactement.
0: L'accessibilité totalement gratuite, bien entendu, on est
1: totalement
0: sur une terrasse.
1: Gratuit, ouais.
0: Et ça aussi, c'est important de pouvoir venir découvrir le lieu pour ceux qui ne le connaissent pas encore.
1: Transformer le lieu en guinguette. Toute l'année, on fait des concerts et on est obligé d'avoir des entrées payantes parce que c'est compliqué et tout ça. Enfin, c'est compliqué, c'est des gros artistes aussi, certaines fois. Et là, je trouve qu'au mois dès que l'été arrive, donner le lieu accessible pour tout le monde, c'est cool.
0: Alors peut-être que parmi les auditeurs de Principe Actif, il en reste quelques-uns qui ne fréquentent pas le lieu ou qui ne connaissent pas, ce qui m'étonnerait quand on écoute Principe Actif, en principe on est curieux musicalement. La philosophie de la programmation de manière générale et sur la période là qui nous occupe en ce moment plus particulièrement.
1: Alors, grosso modo, c'est quand même essentiellement des gens qui ont une appétence et une envie de musique. Quand tu es DJ et que tu passes des disques, tu es quand même un peu passionné. Et donc, c'est faire la place aux passionnés de musique locaux, quoi, pour qu'ils viennent partager. C'est un moment de partage aussi, quoi, de partager ensemble des musiques. Et hyper ouverte, comme vous, ce soir, il y aura du rock, un peu de tout, quoi.
0: Alors, c'est... J'aime bien, il y aura du rock, un peu de tout.
1: Non, mais il y aura du rock, deux, il va passer du hip-hop. Et de la soul. Voilà, Laurent, je sais pas ce qui va passer.
0: Il sait pas non plus.
1: Ah, il sait pas non plus,
0: c'est ça. Pas. Non, lui demande pas, il sait pas non plus.
1: Il sait pas ce qu'il y a sous sa clé.
0: En tout cas, c'est l'éclectisme, effectivement.
1: Oui.
0: C'est à l'image aussi de la programmation tout au long de l'année sur le Cube, quoi. C'est de la découverte avant tout.
1: Ouais.
0: Et
1: l'éclectisme,
0: plaisir.
1: Parce qu'en fait, moi, je pense profondément qu'il y a des choses très très bien dans tous les styles de musique, quels que soient les styles.
0: De toute façon, quand on est amoureux de la musique, on est amoureux
1: de tout.
0: Des musiques, en fait, au pluriel.
1: Ben ouais.
0: Exactement, il y a Damien qui est au platine, il n'en peut plus là.
1: Vas-y.
0: On croirait Usain Bolt juste avant le départ du 100 mètres.
1: Grave, il a un vinyle bleu et tout, il est au taquet.
0: C'est ça. Damien, eh ben, j'ai envie de me retourner vers toi, vu que c'est toi qui ouvre le bal de cette soirée jeudi juin. Ouais,
1: jeudi
0: c'est ça.
1: Juin.
0: J'y arriverai pas jusqu'au bout.
1: Je répète, mais c'est je.
0: Je.
1: Jeudi juin.
0: Ah ouais, bah ouais, mémotechnique. Bah voilà, j'ai fait trop de jeu. Jeudi juin jusqu'au premier.
1: Jusqu'au 4 juillet. Jeudi juin jusqu'au 4 juillet. C'est pire que les chaussettes de l'archiduchesse.
0: Exactement. Damien est chaud bouillant, tel la braise. C'est à toi de commencer avec ta sélection.

0: risque du vinyle.
1: Pourquoi? Mais il passe d'habitude.
2: Bravo. Ouais.

0: Merci à Laurent de Tour de Piste, animateur ô combien émérite du mercredi à mercredi sur deux, 20h, 21h, des interviews à chaque fois de qualité. Merci au Cube de recevoir la radio Principe Actif et de nous faire l'honneur de nous montrer à vous, de mettre des visages sur des voix. Oui, c'est vrai qu'on est en direct sur le 102.4 en plus, petite particularité ce soir. Bonsoir à toi Jean-Jean.
1: Salut Mondeuse. Ouais, effectivement, on peut nous écouter en plus en direct sur le DAB+, ou sur la FM, 102.4 FM, mais aussi sur le DAB+, c'est-à-dire on va jusqu'aux portes de Rouen.
0: Carrément.
1: On nous capte jusqu'aux portes de Rouen, jusqu'aux portes de Bernay, jusqu'aux portes de Dreux, voilà, grâce au DAB+, c'est plutôt sympa.
0: Ouais, si vous avez un véhicule plutôt récent, après
1: Exactement.
0: 2018, normalement, vous avez accès à ce type de possibilités.
1: Et juste,
0: Jean-Jean, t'as mis des affiches, toi.
1: Ouais, on a collé avec Nat, on a collé des QR codes. Soyez curieux, mesdames et messieurs, la radio Principe Actif a collé des QR codes un petit peu partout. N'hésitez pas avec votre mobile, vous flashez le code, QR code. Voilà, je vous en dis pas plus, mais Radio Principe Actif est une radio associative. Ouais, ben, c'est une petite histoire de don, pourquoi pas. Voilà, votre radio locale, c'est la vôtre. Emparez-vous des micros, c'est fait pour ça. Ça dure du 1er janvier au 31 décembre. Avec des animateurs, il y en a plus de 50. Bénévoles, c'est une radio qui bosse énormément, associative, effectivement, avec nos deux EJC qui font un travail énorme sur Évreux et la grande périphérie bruxelloise. Et puis, c'est super sympa de démarrer, d'ouvrir les terrasses des jeudi juin.
0: Voilà.
1: Jeudi juin. Voilà, Gigi, c'est pas Jean-Jean, c'est jeudi juin.
0: Ouais. Merci Loïc, merci voilà. Fanny pour l'accueil, merci à la team du Cube. Ils sont nombreux et nombreux à vous servir. On peut se restaurer, on peut se rafraîchir, mais vous le savez mieux que nous. On repart tout de suite, on vous laisse. Pas de répit avec Julien d'Altermix qui nous offre un petit condensé sonore qui va bien. On le retrouve lui à 19h, hein, ouais. C'est ça le lundi.
1: Un lundi sur deux, exactement. Voilà. Et soyez curieux, flashez les codes, mesdames et messieurs. Merci.

0: Et je vais le mettre le micro, mais on a pas la console radiophonique, on a perdu notre JC. Il y en a qui nous rejoignent. La radio Principe Actif est mise à l'honneur ce soir. On la remercie grandement, la team du Cube, de nous recevoir dans ces conditions. On l'a dit avec Jean-Jean, il y a des petits flashcodes si vous voulez adhérer, soutenir le projet de la radio associative hébraïcienne, vous n'hésitez pas. On a croisé l'ami, on ne l'avait pas précisé, okay. Philippe de Que le Pestaple Continue. Ah bah voilà, Jean-Jean, bah vas-y.
1: Ah bah oui, non mais Philippe, Pestaple Continue tout à l'heure, effectivement, mais là c'est deuxième passage, deuxième set DJ, c'est ça, on peut les applaudir, c'est les animateurs bénévoles de Principe Actif, c'est la radio, votre radio, votre radio. Voilà, que vous écoutez sur le 102.4 et maintenant en DAB+, donc on va beaucoup plus loin, c'est ça qui est bien. Voilà. Et deuxième passage DJ, Vénus, les amis de Vénus, c'est un mardi sur deux, si je ne m'abuse, le soir à partir de 21h30, où il se passe plein de choses avec les Vénus. Voilà, donc on remet le couvert sur la deuxième partie DJing. À vous les garçons.

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1: Oh, oh, oh, bah voilà, ça fonctionne, c'est cool. Et bravo Julien, il s'appelle Julien. Il a mis. Et bravo Julien.
2: Bravo Juju. Juju, alors... c'est l'Alter Mix, un lundi sur deux, c'est ça?
1: Ouais.
2: 19h, 18h30, 19h sur 0. Principe Actif 102.4 et puis sur le DAB+. Maintenant, vous pouvez capter la radio à des kilomètres.
1: Bravo Julien.
2: Bravo Juju.
1: Alors, vous êtes sur l'antenne de Principe Actif. Bah oui, on est en live en direct du Cube, du deck du Cube, exactement, pour être précis. Puis si vous êtes au Cube précisément et que vous êtes en train de nous écouter et parler, on va pas vous prendre la tête deux secondes, 20 minutes. Juste deux secondes. Rappelez, c'est le 102.4 qui est mis à l'honneur, cette radio associative qui existe depuis 2001, mais sur la bande FM depuis 2009. Et ce soir, vous aviez tout simplement un éventail d'animateurs sympas, investis et qui, toutes les semaines, ou pour certains, tous les mois, propose une programmation... riche, varié, toujours original, toujours classieuse.
2: Le mix des cultures.
1: Toujours qui sort un peu des sentiers battus. Donc soyez curieuses et soyez curieux, 102.4 ou www.principeactif.net.
2: Et si vous êtes curieux, allez flasher le flash code, là, le code qui. Il y en a un petit peu partout sur les murs. C'est aussi pour aider aussi la radio associative, l'association Principe Actif. Parce que c'est pas tous les jours facile.
1: C'est pas toujours facile.
2: Voilà.
1: On a eu le plaisir d'entendre les Vénus in Fuzz, c'est un mardi sur deux, ils nous ont envoyé une grosse sélection rock vinyle. C'était tout à l'heure et c'est à 21h30, un mardi sur deux. Vous avez entendu Laurent avec une sélection éclectique, riche et variée qui fait toujours de très beaux échanges, de très belles interviews, un mercredi sur deux à 20h. Vous avez entendu, à l'instant, Julien, on l'a dit, Altermix, 19h en alternance avec l'Alchimix. Et puis là, on salue aussi notre camarade Philippe, qui officie le premier samedi du mois à 12h15, horaire un peu bizarre, mais il traîne ses micros un peu partout dans tous les festivals de la région. Et plus loin encore, c'est toujours incroyable.
2: Vous
1: ces
2: l'écouterez
1: émissions.
2: Justement samedi matin, là, ouais, dans quelques jours. Là.
1: Samedi, on va l'entendre justement, ça tombe
2: T'étais
1: bien.
2: T'étais où exactement?
1: À chauffer dans la noirceur, voilà, dans la manche.
2: Samedi.
1: Bim, allez,
2: exactement.
1: On laisse nous régaler sur cette dernière session. Merci le Cube de nous avoir reçus, invités. Merci les auditeurs, auditrices d'être attentifs. Merci les gens présents ce soir de vous ambiancer et d'être en notre compagnie. Merci Jean-Jean.
2: La Mideuse a fait l'ouverture quand même. La Mideuse,
1: cool,
2: vous le retrouvez
1: cool,
2: dans les matinales aussi.
1: C'est cool. Allez Philippe, on voit la sauce.

0: Ouais, on va chuchoter.
1: Eh ben, si tu veux chuchoter, je t'en prie. En tout cas, c'était. Nous étions sur le deck du. Ben voilà, tout le monde dit faites des.
0: Dans quel cadre on était là? Comment ça s'appelle l'événement?
1: Oh, t'abuses. À chaque fois,
0: comment ça s'appelle l'événement?
1: Jeudi juin, pourquoi?
0: Bravo.
1: Mais jusqu'au 4 juillet, donc c'est un peu dommage d'appeler ça des jeudis juin. Si on va jusqu'au mois de juillet, ce sera jusqu'au 4 juillet la dernière.
0: Techniquement,
1: tous les jeudis, c'est sur le deck du Cube que ça se passe.
0: À partir de 18h30.
1: À partir de 18h30, chaque soirée. Aura sa thématique. Vous êtes bien entendu les bienvenus. C'est gratuit. Venez boire des verres, manger un morceau ou mettre des doigts dans les oreilles de vos collègues si vous voulez. Hein. C'est ce qu'était en train de faire Damien. Oui, c'est un petit doigt. Que voulez-vous ? En tout cas, on était heureux d'être ici à l'ouverture de ces jeudis juin du Cube.
0: Heureux et honoré.
1: Tout à fait. Aux platines se sont succédés Monsieur Philippe, que le spectacle continue. C'est lui qui vient de clore ce set. Nous avions également l'équipe de Vénus in Fuzz, à savoir Pascal et Olivier. Nous avons eu également notre ami de Tour de Piste, en la personne de Laurent Niki, tout à fait. Et notre ami Damien, toi-même. Julien, Altermix également aux platines. Et toi, Damien, qui nous a mis quelques disques. On était bien, on était heureux, mais comme toutes bonnes choses ont une fin, on va vous rendre l'antenne, on va vous rendre le deck, on va proposer aux gens de... Alors, comment dit Gonzalo, c'est rentrez chez vous ou rentrez pas, mais surtout, restez pas là. Ça va être le mot de la fin, et nous conclurons comme ça.
0: On n'oublie pas de rappeler qu'on est 3 jours à Ça sonne à la porte, donc de toute manière, vous allez vivre des programmes plutôt très riches et très nourris, avec de l'interview, sûrement des petits lives, et puis du reportage. Portage, du micro-trottoir, il y aura plein de choses de faites. Nous, on est présents sur site, donc rejoignez-nous. On était ce jeudi au Cube, et puis on est 3 jours à Grosse Œuvre.
1: Exactement. Et entre deux, restez à l'écoute de nos programmes, parce qu'ils sont cool.
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